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Bonjour, bienvenue, c'est l'heure de l'agenda des villes sur DFM Radio, les bons plans culturels sur le Val d'Oise, mercredi 17 juin de 9h30 à 18h30. Rendez-vous à Sannois pour découvrir le patrimoine communal et favoriser une interaction entre les jeunes et les institutions. Tels sont les objectifs du rallye Cité Sannoisien, alliant sport et civisme. Cette 9e édition permettra aux jeunes de 11 à 17 ans de se lancer dans une course d'orientation à travers la ville. Les équipes seront constituées de 5 à 6 jeunes accompagnés d'un adulte responsable. Elles devront répondre à un questionnaire en rencontrant des professionnels lors des 20 points de contrôle sur le parcours auprès des équipements municipaux et des institutions. Les équipes pourront aussi réaliser une épreuve ludique sportive ou culturelle. Vers 17h30, les jeunes se retrouveront au village Cité Sannoisien, situé à l'extérieur du gymnase Gambetta. Prox Aventure y proposera diverses animations, dont des échanges avec la police en attendant la proclamation des résultats et la remise des prix à partir de 18h30. Pour en savoir davantage, le 01 39 80 84 47. Et puis rendez-vous cette fois-ci à Herblay-sur-Seine. 14 collégiennes font tomber les masques dans une comédie musicale. Âgées de 11 à 15 ans, passionnées de musique, de danse ou de théâtre, elles font le choix d'exprimer leurs sentiments intérieurs à travers une comédie musicale engagée. Le 26 juin, sur la scène de l'espace André Malraux, elles délivreront un message fort sur la santé mentale. Les masques invisibles, c'est un spectacle qui navigue entre pudeur, courage et envie de faire bouger les lignes. Renseignements 01 30 40 48 60. C'était l'agenda des villes sur IDFM Radio, les bons plans culturels sur le Val d'Oise.

musique sur IDFM Radio de 6h à 6h30 en compagnie de votre serviteur et ami Roberto Milesi. Eh bien mes chers amis, bonjour à toutes, bonjour à tous. Tiens, un petit coucou ce matin. Richard et Nicole de Montbrison à côté de Saint-Étienne. Je pense qu'ils sont réveillés, hein. Pour Nicole et Patrice, là ils sont, je sais pas où ils sont là ce matin, parce qu'ils voyagent énormément aussi. Pour Eric et Béa qui doivent être de retour en Bretagne, ils écoutent tous les matins. J'étais très heureux d'aller voir l'autre jour. Et pour Claude Bechtar aussi, Bechtar, voilà Claude. Pour André E, hein, Philippe, André E et Philippe, voilà, qui met beaucoup de belles choses sur Facebook aussi, voilà. Et des bons souvenirs en plus. Pour Gégé et Lily, avec mes gros bisous. Eh bien, on attaque par quoi? Eh bien, écoutez, vous allez voir, hein, ça c'est un morceau. Je sais que vous allez l'aimer.

l'accordéoniste créole Roberto Lizier, tous ces musiciens, les amis. Allez, aujourd'hui, mini récital, les filles au doigt d'or. Allez, on va commencer par Demi et Maureen, le rossignol Montmartrois.

c'était Sandra J. Ah oui. Non, Domi et Maureen, pardon, excusez-moi. J'étais déjà en train de boire mon café, je faisais pas attention, hein. Le rossignol Montmartrois, ça allait vite en plus, hein. Eh bien, maintenant, on va retrouver Sandra J, justement, dans La Bougnate. Allez, toujours les filles aux doigts d'or pour vous, les amis.

C'est chouette, n'est-ce pas? C'était donc Sandra G, la Bougnatte. Et on va retrouver maintenant Stéphanie Métaux dans Tico, Tico, Tico, Tico. Et ça sera pour Colette et Marcel Thérault de l'Oise, pour Pierrette Duchauchois, pour Pierrette Fabry, avec mes gros bisous donc à toutes les deux, ainsi qu'à Violetta Gallois, à Anne-Marie Ronchi, à Michel Laroche, accordoniste super, à Bella Banvoy avec toute sa petite famille, à Dulac, Oliviera, Lébia, à Armel Chagnette, comme je donne les noms aujourd'hui, on y va, et ainsi qu'à Paulette Martin. Eh bien, voilà, gros bisous à toutes, mesdames, et je vous propose donc de retrouver Stéphanie Métaux, Tico,

chouette, n'est-ce pas? C'était bien envoyé, hein. Stéphanie Metto, Tico Tico. Allez, maintenant on va retrouver Fabienne Rapp dans Bucaro, un super passe-doble. Et oui, on avait l'habitude de l'écouter sur IDFM Radio dans mes émissions avec qui? Avec Loulou Legrand. Là, on va voir maintenant une version plus récente avec cette jeune accordéoniste.

Folle. Voilà, c'était Bucaro avec Fabienne Rapp. C'était pas mal du tout, c'est sympa. Allez, tiens, maintenant, un petit Madison, ça vous ferait plaisir. Eh bien, on va retrouver Iseline Trichot dans un beau Madison. Il s'appelle comment ce Madison? Eh bien, tout simplement, vive le Madison.

Jackson est chouette, n'est-ce pas? C'était Iseline Trichot. On va retrouver maintenant Magali Boissier qui va nous interpréter une jolie samba. Et oui, le titre c'est justement Chante Brésil. Et oui, vous allez voir, c'est très agréable. Et puis ça remue un petit peu, mais en douceur.

c'était Magali Boissier dans Chante Brésil. Voilà, c'était un petit extrait des filles aux doigts d'or ce matin. Voilà, un petit mini-récital. Il y en aura peut-être une suite, on verra demain ou après-demain. Allez, tiens, un petit tcha-tcha, les fans de Roberto pour vous les amis.

0: Eh bien, on va se quitter avec les fans de Roberto, les amis, voilà, bien. Alors, parce qu'il est temps de se dire au revoir, vous étiez dans Réveil en musique, en compagnie de votre serviteur et ami Roberto Milesi. Demain, il y aura d'autres surprises. Aujourd'hui, je vous ai passé des filles au doigt d'or, avec grand plaisir. Je les passe assez régulièrement, hein, parce qu'il y a, on m'a fait une remarque l'autre jour en disant, ah, vous les passez pas souvent. Ben, si, si, je les passe régulièrement, et pour mon plus grand plaisir aussi, car elles jouent formidablement bien, et je les connais pratiquement toutes, elles sont formidables. En plus, très mignonnes. Allez, place à toi, mon cher Christophe Caron, pour la pré-matinale et la matinale. À demain, les amis.
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3: Nous y sommes, ça y est, c'est aujourd'hui la Coupe du Monde de la FIFA. Les Bleus joueront le 16 juin, en tout cas, la cérémonie d'ouverture aura lieu ce soir au Mexique. La matinale sur IDFM Radio, on va pas trop parler de football. Bon réveil, une nouvelle fois, bonjour, bienvenue en ce jeudi 11 juin. Nous souhaitons une très bonne fête au Barnabé, place à la musique, et vers 6h45, l'instant bien-être avec Virginie Voraz.

C'est l'instant bien-être avec Virginie. Bonjour chères auditrices et chers auditeurs. Les battements du cœur et des émotions. Le saviez-vous? Le cœur ne réagit pas seulement aux émotions. Il influence aussi la façon dont nous ressentons. On n'oublie pas qu'on a également à peu près 40 000 neurones dans le cœur. Son rythme change constamment selon notre état intérieur. Lorsque nous sommes calmes, les battements deviennent plus réguliers et harmonieux. Le cerveau reçoit alors des signaux favorisant l'apaisement. Le cœur et le système nerveux dialoguent en permanence. Ce lien influence la concentration, le stress et même certaines décisions. Le corps pense aussi à travers de ces rythmes. Peut-être alors que les émotions ne vivent pas seulement dans la tête et qu'une partie de notre équilibre se joue dans les battements de notre cœur et même plutôt dans notre amour. Je vous souhaite une très belle journée. Prenez soin de vous. C'était l'instant bien-être avec Virginie.

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autour d'un verre, jeudi 11 juin à partir de 18h30, avec l'artiste Malter. Il impose un style et un univers onirique où se mêlent héritage Motown et modernité. Pour en savoir davantage, le 01 30 10 85 59. Je vous emmène maintenant à Saint-Gratien avec la nouvelle édition du festival Un Monde des Cultures. Du 9 au 13 juin, cette année le thème c'est l'Espagne, spectacle, cinéma, conte, conférence, marché, exposition, atelier, défilé et aussi un feu d'artifice. Pour connaître la programmation entière, n'hésitez surtout pas à faire le 01 39 89 24 42. Et à Asnières-sur-Oise, à l'abbaye de Royaumont, vous avez rendez-vous pour un bal magnétique dans le cadre de l'événement Jour de Fête. Le chorégraphe Massimo Fusco vous invite à ce bal dimanche 14 juin à partir de 15h30. Pour en savoir davantage, le 01 30 35 58 00. C'était l'agenda des villes sur IDFM Radio, les bons plans culturels sur le Val d'Oise.

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1: Bonjour, bon réveil, c'est la journée internationale du jeu et vous savez, nous adorons les jeux de société, on en parle régulièrement, notamment le lundi dans le cadre de notre chronique vers 9h15 avec la boutique Totem en compagnie de Patrice. Bon jeudi 11 juin, bonne fête Barnabé, IDFM Radio. Aujourd'hui on parlera entre 8h et 9h du rallye du Rose des Sables. Nous accueillerons un équipage qui partira dans quelques jours sur le désert marocain. La matinale, c'est aussi énormément de musique. L'actualité proche de chez vous, on est ensemble jusqu'à 9h30, IDFM Radio.

Encore une fois, un très bon jeudi d'FM Radio vous souhaite un bon anniversaire. Nous souhaitons aussi un bon anniversaire, notamment à Joshua Jackson, acteur de la série Dawson, ou encore au pilote automobile Jean Alési. La matinale se poursuit maintenant avec Barbara Pravi. On retrouvera aussi, n'oubliez pas, comme chaque jeudi, les coups de cœur BD de la librairie Impression vers 7h35. Bon réveil.

0: sense. Tout va bien. On continue comme ça sur IDFM Radio.
1: Tout va bien, on continue comme ça sur IDFM Radio. Il est 7h22.
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1: Quelques petites gouttes de pluie par moment sur cette journée du jeudi 11 juin, mais surtout de belles éclaircies. Un temps peut-être un petit peu nuageux en milieu d'après-midi sur cette fin de matinée. En tout cas, le soleil va briller avec des températures aujourd'hui comprises de 9 à 18 degrés. Il fait presque 11 en ce moment à Taverny ou encore à Bessancourt et cet après-midi jusqu'à 18. Sur la commune de Char ou encore à Saint-Brice-sous-Forêt.

0: Gabriel Lobaou, dans tes yeux sur IDFM Radio, il est déjà 7h30.
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0: Un petit peu plus de 200 km de bouchons en Ile-de-France. Attention, quelques fermetures nocturnes sur la N12 à vous signaler. Tunnel de Chennevières au mois de juillet. Des perturbations pour cause de travaux de modernisation de ce tunnel. Du coup, en juillet, attention, ce sera fermé entre 22h jusqu'au lendemain 5h du matin. Et puis d'autres perturbations avec notamment un véhicule léger actuellement en panne sur la N104N intérieure sur deux voies. La bande d'arrêt d'urgence est fermée depuis une bonne vingtaine de minutes et on nous signale aussi beaucoup plus bas une camionnette en panne sur la A10 sur deux voies. Une voie est fermée à droite. Bonne route, IDFM Radio vous accompagne jusqu'à 9h30. C'est l'heure de votre flash valdoisien. Vous cherchez à donner un nouveau tournant à votre carrière. La mairie du Plessis-Bouchard a des opportunités à vous proposer. Rejoindre la fonction publique territoriale, c'est s'engager au service de ses habitants et contribuer chaque jour à la vie de sa commune. Retrouvez les offres d'emploi sur le site de la ville, ville-le-plessis-bouchard.fr. L'établissement français du sang organise sa prochaine collecte sur la commune d'Hermont demain vendredi 12 juin de 14h30 à 19h30 à l'Arche. Il est impératif d'être majeur en bonne santé et peser au minimum 50 kilos. C'est sur rendez-vous et voici l'adresse du site mon-rdv-dondesang.efs.sante.fr. Rendez-vous cette fois-ci ce week-end sur la commune d'Auvers-sur-Oise, dimanche 14 juin de 10h à 17h. C'est ouvert en livre pour sa seconde édition. Le salon accueille une vingtaine d'auteurs et illustrateurs jeunes pour célébrer le plaisir de lire avec des dédicaces, des tables rondes, spectacles contés et animations pour tous. Rendez-vous dimanche 14 juin à la médiathèque d'Auvers-sur-Oise. Et puis, n'oublions pas aussi de vous parler de cet événement, jour de fête, dimanche 14 juin, au sein de l'abbaye de Royaumont, sur la commune d'Anières-sur-Oise, avec un bal magnétique de Massimo Fusco. C'est à partir de 15h30, dans une énergie folle, vous pourrez découvrir cet événement qui commence à 11h dans le cadre de l'événement jour de fête et le bal à 15h30, le bal magnétique. Pour en savoir davantage, n'hésitez surtout pas à faire le 01 35 58 00. C'était vos quelques informations proches de chez vous sur IDFM Radio.
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0: Quelques coups de cœur BD dans un instant sur IDFM Radio avec notre partenaire, la librairie Impression. Nous allons croquer tous ensemble des comics, des BD ou encore des mangas. Ce matin, nous allons parler de la dernière BD de Zep avec Fred. Merci de nous avoir choisi. On vous accompagne du lundi au vendredi de 7h à 9h30 pour toute l'actualité proche de chez vous. Nous repartons maintenant en musique avec Je serai là. Voici Nelly et Michaela.

0: Merci d'être toujours avec nous sur LFM Radio pour découvrir maintenant les bonnes lectures à dévorer avec la librairie Impression. Librairie anguénoise se trouve en plein cœur du village qui existe depuis 1977. Régulièrement, l'équipe vient nous présenter ses coups de cœur BD, manga ou encore comics. Aujourd'hui, c'est Fred. Bonjour Fred.
1: Bonjour Christophe.
0: La semaine dernière, c'était un petit échange exceptionnel au sein de la boutique.
1: Oui.
0: Puisque vous avez reçu un illustrateur, nous reprécises.
1: Oui, Laurent Gnoni, pour son album Pump aux éditions Hanspach.
0: Le tome 1 et le tome 2, et a priori le tome 3, comme il nous l'a révélé, sortira sur la fin de l'année.
1: Hein. Absolument.
0: À la rentrée, je crois même.
1: Hein. Tout à fait, ouais, absolument.
0: C'était une très très belle rencontre, et merci de nous faire découvrir ces auteurs, illustrateurs, illustratrices, régulièrement au sein de la librairie.
1: Merci à
0: vous. Et tu les fais venir aussi ici.
1: Oui, quand c'est possible.
0: Quand c'est possible.
1: Oui, bien sûr.
0: Surtout, c'était qui la dernière fois? Il est d'Anguin en plus. Voilà.
1: Hubert Maury, d'Anguin-les-Bains.
0: Merci encore une fois, ça fait beaucoup de merci. On va s'attarder donc sur la BD de Zep, ZEP.
1: Ouais, un nouvel album de Zep. Donc Zep, on ne le présente plus, hein, c'est le papa de Titeuf.
0: Oui, mais tu nous fais la voix de Titeuf, non?
1: Non,
0: t'es pas imitateur.
1: Non, je suis pas du tout. Alors absolument.
0: Parce que j'avais reçu la voix de Titeuf aussi. C'est un Valdoisien.
1: Ah, sympa.
0: Le comédien qui prête sa voix à Titeuf, c'est Donald Renew, et voilà. Et j'avais demandé une petite imitation directe, et il l'avait fait.
1: C'est trop bien.
0: Oh la main.
1: Oh génial. Oui, donc il a une collection d'auteurs. Il a une collection adulte en fait. Notre ami Zep, suisse hein, d'origine, et. Il en est à son bout, où il y a au moins 6 albums derrière lui, je crois. Donc c'est une collection adulte avec c'est son histoire en un seul volume, à chaque fois ça peut être des thématiques écologiques, science-fiction, etc. Là en fait on va aborder le thème de l'auteur vieillissant qui a du mal à trouver du succès en fait, où son éditeur commence à être frileux quand il s'agit de publier un nouveau manuscrit. Et voilà, il s'énerve, il en peut plus, il décide de partir en vacances en Grèce, en Méditerranée. Il part sur son bateau et le bateau disparaît. Et voilà que tout d'un coup, il est déclaré mort et son œuvre va devenir quelque chose de culte et il va être encensé. Et en fait, lui n'a pas totalement disparu, il va regarder ça avec un œil amusé et en même temps, il va lui arriver plein de choses parce que le destin lui réserve en fait plein de petits croche-pieds dans la vie et vous n'êtes pas au bout de vos peines parce que l'album est vraiment incroyablement riche en rebondissements.
0: Les dessins restent les mêmes, la patte de Zep, on retrouve
1: oui, c'est magnifique.
0: Un petit peu son personnage Titeuf à
1: ses cases sans cadre,
0: ses
1: aquarelles. Non, c'est différent. Hein. Il y a une version, il y a un aspect adulte, mais enfin, quand je dis différent, pas par rapport à ce qu'il fait d'habitude, par rapport aux autres auteurs, en fait. C'est-à-dire qu'il n'y a pas de cadre au niveau des cases, il travaille à l'aquarelle, en couleur directe, c'est magnifique. Il y a une facilité dans la narration, les paysages sont superbes, enfin vraiment, c'est vraiment, à chaque fois, il nous embarque sur des thématiques différentes, il nous embarque vraiment de très belles histoires.
0: Ah ouais, ça n'a rien à voir, effectivement, au niveau du dessin. Ouais. Tu mets pas Zep en couverture, je sais pas que c'est lui en
1: oui,
0: fait.
1: Absolument, hein. Peut-être, ouais, tout à fait.
0: Belle couverture aussi.
1: Oui, très belle.
0: Avec un voilier, hein.
1: Oui,
0: avec les nuages.
1: J'ai vu du ciel d'un voilier sur l'eau, ouais, qui navigue.
0: Une belle couleur, il y a du bleu, il y a du turquoise.
1: Ouais. Zep maîtrise parfaitement l'aquarelle et c'est vraiment très très beau.
0: Merci beaucoup pour ce coup de cœur, Fred.
1: Avec plaisir.
0: Est-ce que tu sais s'il viendra un jour?
1: Il est déjà venu,
0: il
1: y a quelques temps. Ouais. Mais il avait fallu faire beaucoup, beaucoup de choses. On avait édité un puzzle à l'époque et on avait fait une dédicace un dimanche matin avec les croissants, le petit déjeuner avec tous les lecteurs. C'était magnifique.
0: Bonne journée, Fred.
1: Merci, Christophe.
0: Rendez-vous à très vite la semaine prochaine pour un autre coup de cœur BD. Aujourd'hui, on a évoqué Tourner la page de Zep.
1: Aux éditions Rue de Sèvres.

0: Merci de nous avoir choisi, le duo Florent Pagny et Christophe Mahé. Et un jour, une femme, 7h47, l'album de la semaine.
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0: Un premier album éponyme pour l'artiste César à découvrir une nouvelle fois aujourd'hui sur la plus belle des radios du Val d'Oise. Il nous emmène à la mer, voir la mer. Voir la mer, c'est César sur IDFM Radio.

IDFM Radio, c'était Voir la mer avec l'artiste César. Nous découvrirons encore son premier album éponyme, disponible depuis la semaine dernière, demain, et vous en saurez davantage puisque c'est Sonia qui nous racontera un petit peu l'histoire de cet artiste. Dans moins de 4 minutes, la question du jour au 01 34 12 12 22. Bon réveil, 7h51.

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1: Et c'est l'heure maintenant de la question du jour au 01 34 12 12 22. 01 34 12 12 22. Qui est le maître des Zingaro? Et à vous vos places de cinéma. Qui est le maître des Zingaro? 01 34 12 12 22. Et la matinale de votre radio, chérie, vous offre vos places de cinéma.

0: Tranquille ce matin, tout en douceur, avec Danson, c'était Céline Dion. 7h58, la matinale vous propose maintenant et vous offre l'horoscope du jour présenté par Angélique. Bon jeudi 11 juin, bonjour.
1: Bonjour à tous, bonjour Christophe.
2: Bélier, une ancienne dette se rappelle à votre bon souvenir, il vaut mieux la solder.
3: Taureau, même si vous êtes reconnu pour vos compétences, vous êtes parfois maladroit.
4: Gémeaux, comment faites-vous pour dépenser autant sans vous inquiéter du lendemain?
5: Cancer, grâce à vos efforts, vous passez à travers une restructuration professionnelle.
6: Lion, ne laissez personne vous faire douter de la chance de reconstruire votre vie.
7: Vierge, certains de vos projets sont mis en pause,
8: le temps de renflouer vos caisses.
9: Balance, continuez à faire votre travail sans vous soucier des états d'âme de votre patron.
10: Scorpion, votre travail est prenant, mais il vous apporte un salaire plus que confortable.
11: Sagittaire, vous faites de nouvelles rencontres enrichissantes à tous les points de vue.
12: Capricorne, enfin, vous reprenez confiance en vous avec une plus grande sérénité, sauf en amour.
13: Verseau, présentez des projets qui ouvrent sur vos offres de services, mais restez réaliste.
14: Poisson, même si votre vie sentimentale est calme, vous vous ressourcez en famille.
15: Une excellente journée à tous.
0: Merci beaucoup Angélique.fr ou encore d'ici quelques instants sur notre site idfm98.fr. On fait un nouveau point sur la circulation en Île-de-France, la météo, mais aussi vos dernières informations proches de chez vous.
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0: L'établissement français du sang organise sa prochaine collecte sur la commune d'Hermont demain, vendredi 12 juin, de 14h30 à 19h30 à l'Arche. Il est impératif d'être majeur, en bonne santé et peser au minimum 50 kilos. C'est sur rendez-vous et voici l'adresse du site mon-rdv-dondesang.efs.santé.fr. Rendez-vous cette fois-ci ce week-end sur la commune d'Auvers-sur-Oise, dimanche 14 juin de 10h à 17h. C'est Auvers en livre pour sa seconde édition. Le salon accueille une vingtaine d'auteurs et illustrateurs jeunes pour célébrer le plaisir de lire avec des dédicaces, des tables rondes, spectacles contés et animations pour tous. Rendez-vous dimanche 14 juin à la médiathèque d'Auvers-sur-Oise. Et puis n'oublions pas aussi de vous parler de cet événement, jour de fête, dimanche 14 juin, au sein de l'abbaye de Royaumont, sur la commune d'Asnières-sur-Oise, avec un bal magnétique de Massimo Fusco. C'est à partir de 15h30, dans une énergie folle. Vous pourrez découvrir cet événement qui commence à 11h dans le cadre de l'événement jour de fête et le bal à 15h30, le bal magnétique. Pour en savoir davantage, n'hésitez surtout pas à faire le 01 35 58 00. C'était vos quelques informations proches de chez vous sur IDFM Radio.
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0: Bonjour, bonjour. C'est toujours la matinale du jeudi 11 juin sur LFM Radio. J'espère que vous vous réveillez convenablement avec nous. Nous sommes là jusqu'à 9h30 avec des invités dans un instant. Nous évoquerons le rallye rose des sables. Il y aura aussi votre soirée télé, la météo, une nouvelle fois des places de cinéma UGC à gagner au 01 34 12 12 22 grâce à la question du jour. Aujourd'hui, je vous le reprécise, en ce jeudi 11 juin, c'est la journée internationale du jeu.

Votre soirée télé, notre sélection pour ce jeudi 11 juin avec Dirty Dancing à 21h10 sur TF1, le film sorti en 1987 avec Jennifer Grey.

Rendez-vous aussi sur France 3 avec le canal des secrets. C'est un téléfilm sorti en 2020, un téléfilm policier avec Aurélien Vic et puis M6, la Coupe du Monde à 20h50 du foot. Le Mexique rencontre l'Afrique du Sud. C'était votre soirée télé, notre sélection pour ce jeudi 11 juin sur IDFM Radio. Bonne fête encore.

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1: Quelques petites gouttes de pluie par moment sur cette journée du jeudi 11 juin, mais surtout de belles éclaircies. Un temps peut-être un petit peu nuageux en milieu d'après-midi sur cette fin de matinée. En tout cas, le soleil va briller avec des températures aujourd'hui comprises de 9 à 18 degrés. Il fait presque 11 en ce moment à Taverny ou encore à Bessancourt et cet après-midi jusqu'à 18. Sur la commune de Chars ou encore à Saint-Brice-sous-Forêt.
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1: IDFM Radio, merci de nous rejoindre maintenant. Nous sommes exceptionnellement au bord du lac d'Enguin-les-Bains pour vous présenter l'équipage 231, les petits pas du désert, à l'occasion de ce défi sportif, un événement qui aura lieu du 9 au 18 octobre, le Rallye Rose des Sables. Nous sommes avec France. Bonjour.
2: Bonjour.
1: Merci d'avoir accepté notre invitation et merci de venir donc à nous pour nous présenter ce défi que vous allez relever d'ici quelques mois avec votre fille qui est là aussi. Marie, bonjour.
3: Bonjour.
1: Un superbe nom, du coup, les petits pas du désert. Qui a choisi ce nom ?
2: Marie a
1: c'est
2: choisi
1: Marie.
2: Le nom. Alors,
1: vous
2: le
1: savez pourquoi ?
2: Petit pas, c'est notre nom de famille. Donc, effectivement, on a essayé de trouver des noms d'équipage qui pouvaient en fait donner un lien avec notre nom de famille et c'était parfait. Les petits pas du désert.
1: C'était plus simple du coup, pas prise de tête. Allez, on prend notre famille.
3: C'est ça, exactement. C'était pratique. On a un nom qui se prête à pas mal de jeux de mots et celui-là, on aimait bien la symbolique aussi d'avancer à petits pas dans le désert à notre rythme, mais doucement mais sûrement.
1: Vous êtes originaire du 91 ou ça plus exactement ?
2: On est originaire du sud du 91, donc en l'occurrence Broyé et Fontenay-lès-Briis, donc deux petites villes du 91, un peu à la campagne en fait.
1: Parlez-moi de vous un petit peu, votre parcours.
2: D'accord, donc moi je suis retraitée depuis peu, j'ai 62 ans. Auparavant j'ai travaillé dans les télécoms. Et ma dernière occupation professionnelle, c'était la gestion de deux magasins de chocolat. Réauté Chocolat, qui nous ont...
1: C'est pas bien de nous dire ça. Hein.
2: C'est pas bien.
1: Non. Vous en avez encore dans votre sac à main.
2: Eh bien non, on a tout mangé, ça y est. On reprend nos provisions avant le départ. Voilà, donc et puis ensuite, eh bien, en m'approchant de la retraite, j'ai vendu mes magasins et je me suis consacrée à une formation de shiatsu. Je ne sais pas si vous connaissez le shiatsu. Shiatsu, c'est l'art du toucher japonais. C'est une formation qui permet en fait de qui est dans la prévention, en fait, dans le bien-être des personnes. Donc c'est un peu l'acupuncture sans piqûre, en gros. Voilà, donc une formation.
1: Et vous avez été initié par qui du coup ?
2: Moi je suis dans une école en fait, hein, dans une école de shiatsu, donc sur 3 ans. J'arrive à la fin des 3 ans. Mais je pense que je vais continuer après à me former parce qu'on apprend toujours. C'est basé sur la médecine traditionnelle chinoise. Donc il y a beaucoup à apprendre de ces ce monde. Hein.
1: Et comment vous êtes tombé sur cette pratique ? C'est en faisant un voyage ?
2: Non. Je pratique depuis de nombreuses années le tai chi et le qigong. Donc c'est aussi... Le tai chi, c'est un art martial, mais c'est beaucoup basé sur la circulation des méridiens, donc la médecine traditionnelle chinoise. Je voulais en savoir plus, en fait. Je voulais comprendre un peu comment ça fonctionnait. Et puis, j'ai quelqu'un qui m'a parlé de cette formation et ça correspondait à mon attente, à la fois intellectuelle, de comprendre un peu le fonctionnement de l'énergie chinoise, entre guillemets, et puis la compréhension aussi des douleurs, de ce qu'on pouvait avoir, tout ce qu'on pouvait rencontrer au cours de notre vie.
1: Et Marie, vous n'avez pas voulu reprendre l'entreprise familiale, entre guillemets ?
3: Et non. Moi, là-bas, je suis dentiste, mais je me suis reconvertie au bout de quelques années et j'ai eu un parcours professionnel assez varié, mais effectivement, je me suis jamais redirigée vers la vente de chocolat. Moi, je travaille en tant que psychopraticienne et podcasteuse. Voilà, c'est en pause actuellement pour mes problèmes de santé. Mais sinon, mon activité, c'était ça. Mais effectivement, je me contentais de manger les chocolats et pas de les vendre.
1: Et c'est quoi votre particularité, justement, vos problèmes de santé?
3: Du coup, depuis un an et demi, j'ai une maladie auto-immune inflammatoire, pour l'instant sans diagnostic, mais plutôt a priori une connectivite. Je pense que ça parle pas à grand monde. Mais donc j'ai perdu la marche il y a un an et demi. Donc je me déplace à l'extérieur en fauteuil roulant. Chez moi, je peux marcher un petit peu, mais je suis quand même très limitée. J'ai à peu près l'ensemble des articulations touchées. Et du coup, là, cette année, je serai la première participante au rallye Rose des Sables en fauteuil roulant. Ça n'a jamais été fait, ce rallye-là, auparavant en fauteuil.
1: Pour vous, c'est pas un handicap. Vous vous êtes dit, allez, j'y vais, je fonce. Je peux aussi faire ce rallye des roses?
3: Oui, tout à fait. Alors, j'ai conscience que ça reste un handicap et qu'il faut... il faut adapter pas mal de choses. On a trouvé des sponsors pour nous soutenir là-dedans, mais c'est vrai qu'en termes d'accessibilité, ça nous a demandé pas mal d'ajustements, notamment pour pouvoir se déplacer dans le sable, parce que les fauteuils ordinaires passent pas du tout dans le sable. Pour pouvoir aussi transporter le matériel, on a dû avoir un véhicule spécifique. Donc ça nous demande pas mal d'ajustements, mais effectivement, j'avais envie de pouvoir continuer à relever des défis et aussi à visibiliser le handicap et la maladie chronique et ce qu'on peut faire quand on a les bonnes adaptations et l'accessibilité nécessaire, quoi.
1: France, elle a toujours été comme ça, une battante à foncer, à vous proposer des défis malgré les difficultés qu'elle peut avoir actuellement.
2: Oui, c'est son caractère en fait. Hein. Donc effectivement, elle aime bien les challenges et puis ce défi, elle le montre bien. Et il n'y a pas de raison pour qu'on n'y arrive pas.
1: Le rallye Rose des Sables, vous en avez entendu parler comment? C'était déjà quelque chose, Marie, dans un coin de votre tête ou pas?
3: Oui, ça faisait longtemps que j'avais envie de faire un rallye. J'avais eu une présentation du 4L Trophy quand j'étais étudiante qui m'avait beaucoup marqué et j'avais toujours eu envie de faire un rallye. Et le Rose des Sables, je suis arrivée dessus via le film dont j'ai oublié le nom, sur des personnes un film qui parlait d'alcoolodépendance et de se lancer dans un rallye comme une voie de guérison. Et ça m'a amené à me renseigner sur le rallye et quand j'ai regardé ça, ça m'a tout de suite donné énormément envie. C'était un moment justement au début de la maladie où j'avais pas beaucoup de contrôle sur ce qui se passait. J'étais beaucoup dans l'attente, très passive avec les rendez-vous médicaux, les médecins, tester de nouveaux traitements, etc. Et le rallye, se lancer dans ce projet-là, c'était vraiment une façon de reprendre la main, quoi, de reprendre le volant et de continuer à avancer, quoi, d'avoir l'impression de pouvoir continuer à relever des défis, à choisir ce que je voulais faire dans ma vie, quoi.
1: Votre maman vous a beaucoup soutenu, oui. Les médecins aussi, ils vous ont quand même conseillé ou déconseillé de participer à ce rallye?
3: C'est vrai que les médecins, ça a été une relation un peu ambivalente. Hein. Ça a été un gros parcours d'errance médicale, donc ça a été quand même assez compliqué. J'ai rencontré beaucoup de spécialistes qui étaient quand même assez perdus, et donc n'ont pas forcément été très soutenants. Mais voilà, ma médecin généraliste, par contre, a toujours été un grand soutien, et elle m'a dit de foncer, clairement. Et là, depuis quelques temps, je suis suivie à l'hôpital par un médecin interniste qui est super et qui est très partant pour ce projet aussi. Et ma maman, oui, a été un soutien dès le début. Heureusement, on habite pas très loin, ma famille et moi, et donc ça a été un énorme soutien au début de la maladie, quand plein de choses n'étaient pas encore mises en place pour m'alimenter, aller chercher ma fille à l'école, etc. Donc j'avais quand même beaucoup de chance d'être bien entourée à ce moment-là. Je sais que c'est pas le cas de tout le monde, donc je mesurais la chance que j'avais. Ouais.
1: Quand Marie vous a parlé de ce projet, vous avez réagi de quelle façon, de quelle manière?
2: J'ai été dubitatif pendant peut-être 5 minutes. Hein. Et après 5 minutes, j'ai dit oui, après tout, pourquoi pas. C'est vrai que, alors pour ma part, je n'y avais pas vraiment pensé. Mais ça m'a paru être un beau projet, en fait. J'aime bien l'aventure. Comme Marie, j'aime bien les challenges. J'aime bien me remettre en question. Franchir de nouveaux obstacles. Je me suis posé quelques questions sur ma condition physique et puis Marie m'a dit mais non, t'inquiète pas.
1: C'est pas Koh-Lanta.
2: Voilà, c'est pas Koh-Lanta.
1: Ou Pékin Express.
3: C'est ça.
1: Normalement.
2: Donc je suis quand même assez sportive, donc ça devrait le faire.
1: Hein. Oui, vous avez toujours fait un peu de sport, oui. De près, de loin.
2: Oui, oui.
1: Vos parents vous ont inscrit dans des clubs ou pas?
2: Oui, bah ça commence à remonter un petit peu. Mais oui, j'ai toujours fait du sport, et puis par goût en fait, je courais beaucoup, enfin, je faisais beaucoup de footing, tout ce qui était pilates, gym, etc. Et puis il y a peut-être une vingtaine d'années, je me suis lancée dans le tai chi, et donc ça fait de nombreuses années que je pratique. Voilà, et ça me permet de me poser, de trouver une certaine sérénité quand il y a des problèmes à surmonter. Hein.
1: Qu'est-ce que faisait Marie il y a quelques années en arrière aussi comme sport ? On aime bien aussi inscrire nos enfants quand ils sont plus jeunes à une activité. C'est important, faut le rappeler. C'est même essentiel.
2: Oui, tout à fait, oui. Ben Marie a fait beaucoup d'équitation. Donc, y avait le contact avec les animaux, en fait, avec les chevaux. Ça, c'est quand même double gain. Le sport et le contact avec le cheval. Elle a fait l'aïkido, si je me souviens bien, du tennis. Et surtout, je l'entraînais tous les dimanches matins courir avec moi, ce qui était pendant quelques années, c'était un plaisir, et à la fin, ça a commencé à devenir une contrainte. Les grasses matinées pour un adolescent, c'est important le dimanche matin. Donc, j'ai bien senti que ça commençait à peser un peu, et puis j'ai continué à courir toute seule.
1: Ça va, ça a été, maman vous a jamais forcé, l'aïkido c'était plutôt cool.
3: Oui, moi je pense qu'on est tous assez dynamiques de la famille, donc j'aimais bien tester plein de sports. Encore aujourd'hui j'en fais quand même beaucoup de manière adaptée, mais c'est toujours quelque chose, je fais du sport tous les jours, et j'ai aimé pendant mon enfance, oui, tester plein de choses, l'équitation effectivement pendant de nombreuses années, mais le sport, oui, c'était pas une contrainte, c'était vraiment quelque chose que j'aimais beaucoup.
1: Et qu'est-ce que vous faites aujourd'hui du coup avec votre handicap comme type de sport ?
3: Eh ben, j'ai conçu tout un programme sportif. J'ai un vélo d'appartement que j'arrive à faire, et du coup du renforcement musculaire, du gainage, des étirements pour maintenir au maximum ma condition physique, notamment pour la préparation du rallye, et puis pour pas perdre la masse musculaire avec le fait de marcher très très peu, quoi. Et puis si jamais j'arrive à récupérer la marche à un moment donné, si j'ai un traitement qui fonctionne suffisamment, voilà, pour que ça soit pas trop difficile de récupérer ma condition physique d'avant, quoi.
1: Donc c'est les gens qui sont actuellement bloqués, c'est bien ça, c'est pour ça que vous vous déplacez régulièrement en fauteuil.
3: En fait j'ai les chevilles, les genoux, les mains, les poignets et les coudes de toucher, donc effectivement je peux marcher sur des très petites distances, et je peux pas non plus pousser un fauteuil roulant moi-même, donc c'est pour ça que je me déplace avec un fauteuil motorisé, mais effectivement ça touche un peu l'ensemble du corps, et c'est ça qui fait que je peux pas marcher, voilà, sur plus de quelques mètres.
1: On va se retrouver d'ici quelques minutes, toujours avec France et Marie sur IDFM Radio. Vous êtes l'équipage 231, les petits pas du désert. Vous partez à partir du 9 octobre pour le rallye rose des sables. Donc ça se passe principalement dans le désert marocain. On va continuer à parler d'ici quelques minutes de cet équipage sur votre radio valdoisienne, IDFM Radio.

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1: Spécial transport en commun sur la ligne 13 du métro. Des travaux de rénovation du 6 au 26 juillet inclus. Le trafic sera interrompu entre Châtillon-Montrouge et Malakoff, rue Étienne-Delay, en raison de travaux de rénovation. Je vous le reprécise, il y aura des bus pour vous déplacer et rejoindre les différentes stations. Sur la ligne P du Transilien, des travaux aussi prochainement du lundi 13 juillet au dimanche 23 août. Le trafic est interrompu entre Tournan et Coulommiers tous les jours, toute la journée. Pour en savoir davantage, n'oubliez pas le site transilien.com. N'oublions pas aussi de vous parler de la ligne A du RER du lundi 29 juin au dimanche 30 août. La gare de Nation ne sera pas desservie, elle restera accessible via les lignes de métro. La matinale sur EDFM Radio, bonjour.
2: C'est l'heure de votre flash valdoisien. Vous cherchez à donner un nouveau tournant à votre carrière. La mairie du Plessis-Bouchard a des opportunités à vous proposer. Rejoindre la fonction publique territoriale, c'est s'engager au service de ses habitants et contribuer chaque jour à la vie de sa commune. Retrouvez les offres d'emploi sur le site de la ville, ville-le-plessis-bouchard.fr. L'établissement français du sang organise sa prochaine collecte sur la commune d'Hermont demain vendredi 12 juin de 14h30 à 19h30 à l'Arche. Il est impératif d'être majeur en bonne santé et peser au minimum 50 kilos. C'est sur rendez-vous et voici l'adresse du site mon-rdv-dondesang.efs.santé.fr. Rendez-vous cette fois-ci ce week-end sur la commune d'Auvers-sur-Oise dimanche 14 juin de 10h à 17h. C'est ouvert en livre. Pour sa seconde édition, le salon accueille une vingtaine d'auteurs et illustrateurs jeunes pour célébrer le plaisir de lire avec des dédicaces, des tables rondes, spectacles contés et animations pour tous. Rendez-vous dimanche 14 juin à la médiathèque d'Auvers-sur-Oise. Et puis n'oublions pas aussi de vous parler de cet événement, jour de fête, dimanche 14 juin au sein de l'abbaye de Royaumont sur la commune d'Anières-sur-Oise avec un bal magnétique de Massimo Fusco. C'est à partir de 15h30 dans une énergie folle. Vous pourrez découvrir cet événement qui commence à 11h dans le cadre de l'événement jour de fête et le bal à 15h30, le bal magnétique. Pour en savoir davantage, n'hésitez surtout pas à faire le 01 35 58 00. C'était vos quelques informations proches de chez vous sur IDFM Radio.
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1: La matinale se poursuit sur IDFM Radio. On évoque toujours le rallye Rose des Sables. Dans un instant, vos invités du jour sont encore avec vous jusqu'à 9h environ. Merci d'être avec nous en DAB+ ou encore sur le 98 de la bande FM.

0: BFM Radio, toujours à l'extérieur au bord du lac d'Enghien-les-Bains pour vous présenter l'équipage 231, les petits pas du désert. Vous connaissez certainement le rallye rose des sables, mais c'est important pour nous de soutenir ces équipages régulièrement. On parle aussi toujours et encore, en début d'année ça a été le cas avec le 4L Trophy. Et puis là nous sommes toujours avec Marie et France, elles viennent nous rendre une petite visite. Alors nous sommes dans un parc en extérieur au bord du lac d'Enghien-les-Bains. Le public est en train d'arriver, donc c'est pour ça qu'il y a un petit peu de manifestation, de bruit, des travaux et des jeunes aussi qui viennent se poser au bord du lac d'Enghien-les-Bains. Ils ont bien raison parce qu'aujourd'hui il fait beau, on a de la chance, il fait pas trop chaud non plus. Hein.
1: Oui, oui, c'est parfait. C'est parfait, le cadre est franchement idéal. On a l'impression d'être en vacances en bord de mer. C'est magnifique.
0: Marie, vous êtes déjà venue ici dans le Val d'Oise, à Enghien-les-Bains ou pas ?
2: Non, pas du tout. C'est vrai que c'est une petite distance de là où on habite, donc maman a eu la chance de grandir pas très très loin, mais moi je découvre.
0: Pour rappel, vous venez du 91, hein. Oui. Quelle commune déjà ?
1: Fontenay-les-Brisses. Hein. Donc, et au passage, en fait, je peux vous dire qu'on a été fortement soutenu par notre mairie. Hein. Ça fait vraiment plaisir dans toutes les activités qu'on a pu mettre en place. Hein. Via le prêt de salles, et puis toujours des petits messages en fait bienveillants et de soutien. Ça nous reboostait.
0: Prêt de salles parce qu'il vous faut aussi récolter des fonds pour partir d'ici quelques mois, à partir du 9 octobre, hein, sur ce rallye rose des sables. Du coup, vous en êtes où par rapport à votre cagnotte ? Il faut atteindre un certain plafond ?
1: Oui. De toute façon, on a un budget, on a estimé un budget au départ. Donc là, on est parti pour le boucler après notre dernière manifestation qui a lieu ce dimanche. On est sûr de le réaliser du point de vue financier. Bon, la petite incertitude qu'on a, c'est le coût de l'essence quand même, qui varie un peu en ce moment. Donc même si on roule correctement, et l'objectif n'est pas de faire un rallye de vitesse mais un rallye d'orientation, donc on n'est pas là pour faire vomir la machine, bien au contraire, mais par contre il y a quand même de la distance à parcourir, et avec l'essence qui augmente, ça peut être un peu compliqué.
0: Ça va être long quand même, hein. Du 9 au 18 octobre, vous allez faire comment avec votre fille du coup ? Vous allez la voir tous les soirs, mamie aussi, elle va pas pouvoir voir sa petite fille. Bon, heureusement aujourd'hui, il y a plein de nouvelles technologies, donc il y aura de la visio régulièrement.
2: Oui, tout à fait, et puis elle va nous rejoindre du coup à l'arrivée pour la remise des prix, et elle est vraiment, c'est notre supportrice numéro 1.
0: Quel âge elle a, son prénom ?
2: Elle a 8 ans et demi, elle s'appelle Inaya. Et elle est très très fan du projet, donc vraiment elle est ravie.
0: et elle aussi, elle a peut-être hâte de participer à ce rallye. Non, alors elle vous encourage toutes les deux beaucoup, et oui. Elle vous a pas dit oh moi aussi j'aimerais bien faire ça ou pas?
1: Oh bah si, là, je pense qu'elle serait partante. Oui, et bon, elle a conscience qu'elle a pas forcément l'âge, mais elle est tellement fière de sa maman et de sa mamie qui vont participer à un rallye. Ça lui fait plaisir, énormément plaisir.
0: Donc, elle aime aussi les jeux d'aventure un peu à la télé, elle regarde Fort Boyard.
1: Alors,
0: non, pas plus que ça, pas forcément.
2: Non, elle regarde plus des séries, donc oui, plus elle adore les séries d'aventure. Oui,
0: parce que c'est vrai aussi, on parlait tout à l'heure de ces différentes émissions, Koh-Lanta, Pékin Express, Fort Boyard. Bon, c'est des défis à chaque fois à relever, mais peut-être pas aussi intenses que le rallye Rose des Sables. On va pas vous faire manger tout et n'importe quoi.
1: Ouais, mais j'espère bien.
0: Je sais pas, j'en sais rien, peut-être. Non, il n'y a pas une épreuve ou...
1: Non, pas du tout. Non, les épreuves sont pas du tout de ce style. Il y a une épreuve en plus de la course d'orientation qui est de, par exemple, de décorer le mieux qu'on peut notre pick-up pour une sortie nocturne dans le désert. Voilà, mais ça s'arrête là en fait, ça va pas très loin en termes de challenge physique.
0: J'ai relevé trois étapes mythiques, la night stage, l'étape des dunes et l'étape marathon, c'est bien ça ?
2: C'est ça, exactement. C'est les étapes qui sont les plus connues. L'étape marathon, c'est celle justement dont on parlait, où il y a une nuit en autonomie, en fait, où il y a plusieurs équipages qui peuvent se retrouver à un endroit pour... En général, il y a des personnes qui ramènent des plats de chez eux. On se retrouve pour une nuit en général assez conviviale, en autonomie dans le désert. L'étape des dunes, qui est très appréciée mais aussi très redoutée parce que du coup c'est quand même assez technique en termes de pilotage, mais le décor est quand même incroyable et c'est vraiment une épreuve emblématique. Et puis du coup la Night Stage, c'est cette épreuve où il faut décorer notre véhicule le mieux possible pour remporter le prix.
0: Donc vous savez en gros comment ça va se passer. Le 9 octobre, c'est le top départ, oui. Et il se déroule où? Vous partez d'où?
1: Alors déjà, en fait, avant le 9, il faut descendre, traverser la France en fait, jusqu'au Pays Basque pour prendre possession de notre véhicule, notre Toyota pick-up. Ensuite, du Pays Basque, on traverse, on se dirige vers l'Espagne, on traverse l'Espagne. On prend le bateau et on arrive au Maroc. Et ensuite, du Maroc, il faut se rendre au point de départ, donc dans le désert.
0: Voilà. Vous avez dit, Marie ?
2: À Fumsguid.
0: D'accord.
2: Ouais. On a deux jours de descente pour à partir de l'arrivée du bateau pour rejoindre le point de départ. On a une journée dédiée au contrôle et à un peu d'entraînement à l'orientation. Une journée dédiée aux associations, parce que le rallye soutient du coup plusieurs associations qui soutiennent les femmes et les enfants, la lutte contre le cancer, que ça soit au Maroc, en France et au Québec. Donc il y a une journée qui est dédiée vraiment à ça. Et aussi au grand ruban qu'ont fait toutes les participantes dans le désert.
0: Avec... En plus, c'est le mois octobre rose. Hein, voilà, tous les ans en octobre. Donc, ça correspond aussi à ce rallye rose des sables. Le 18, du coup, c'est l'arrivée où? Ou le 18, vous serez chez vous? Non, comment? Non, l'arrivée, c'est bien le 18 octobre. C'est du 9 au 18 octobre inclus.
2: Oui, et c'est ça. Et l'arrivée se fait à Agadir. Le franchissement de l'Arche, et après voilà, il y a une cérémonie de remise des prix et nous on va sûrement rester quelques jours pour profiter au Maroc et se reposer un petit peu avant de faire toute la remontée du coup qui va nous prendre quelques jours pour remonter jusqu'à notre loueur et déposer le véhicule, puis remonter avec notre propre véhicule jusqu'à notre domicile et là voilà l'arrivée finale.
0: Ah oui, c'est une location le véhicule, oui, oui. Pas moyen d'acheter un véhicule ou de prendre le vôtre? Non, le vôtre il est pas assez solide ou costaud.
1: Ah oui, non, c'est pas du tout adapté en fait à la conduite dans le désert. Donc on savait dès le départ qu'il fallait louer un véhicule. On s'est posé la question d'en acheter un pour peut-être ensuite le revendre. On a fait l'étude financière, mais non, ça n'est pas très intéressant financièrement. Enfin, ça aurait même été coûteux pour nous. Donc voilà, on a pris l'option de le louer avec Pays Basque Expérience. Et ils se sont montrés vraiment très très gentils, plein d'attention pour qu'on puisse charger le fauteuil roulant et la trottinette en fait dans le pick-up, hein, ce qui n'était pas forcément évident au départ.
0: Je le reprécise, donc Marie et France font partie de l'équipage 231, les petits pas du désert. Ça se rapproche très vite, il reste juin, juillet, août, septembre, 4 bons mois. Entre-temps, vous allez partir un peu en vacances quand même. Vous n'allez pas attendre ce séjour au Maroc?
1: Non. On va partir un peu en vacances. Et puis, il faut aussi qu'on prévoie la formation quand même, une formation de conduite, d'orientation. Comment se débrouiller en fait avec un roadbook et une boussole, sachant que dans le désert, il n'y a pas de GPS, il n'y a rien en fait. Donc ça va être une...
0: À l'ancienne.
1: À l'ancienne, exactement. Et sans aucun repère, parce qu'il n'y a pas de repère non plus dans le désert. Donc c'est...
0: Vous ne laissez pas votre téléphone de côté? Non, vous pouvez l'emmener avec vous.
1: On peut l'emmener mais pour prendre des photos, mais en fait, il n'y a pas de réseau.
0: Oui, c'est clair, c'est sûr.
1: Voilà. Donc ce sera c'est histoire d'avoir nos téléphones sur nous pour pas une rupture brutale avec le monde moderne, mais ça nous servira pas à grand chose, sachant que de toute façon on a une balise qui est intégrée au pick-up, hein, et l'organisation du rallye nous suit en fait et se rendra compte sera si on est en difficulté ou pas. J'ai cru comprendre aussi qu'on avait accès à deux boutons, un bouton orange incident technique et le bouton rouge, on est vraiment très très mal, au secours.
0: Qui va conduire Marie principalement?
2: Ce sera moi qui vais conduire. parce que pour donc il y a une conductrice, une navigatrice, et la navigatrice doit sortir de la voiture pour prendre le cap à la boussole. Donc là, ça nécessite de marcher, voire de courir en fonction de l'heure de la journée. Et donc là, ce sera plutôt maman qui va s'en occuper pour faire les allers-retours entre l'endroit pour prendre le cap et le véhicule, parce que le véhicule étant métallique, on peut pas prendre le cap à l'intérieur de la voiture. Donc voilà, ce sera moi qui conduirai et maman qui s'occupera de l'orientation.
0: Qu'est-ce que vous avez prévu de prendre? Des bobs, des chapeaux, de la crème solaire pour bien se protéger?
1: Oui, alors les bobs, pas forcément utiles parce qu'on aura le casque sur la tête. Hein. Mais effectivement, bon, la crème solaire, oui, à l'occasion.
0: Je sais pas si parce que vous restez après quelques jours quand même.
1: Oui, c'est vrai, c'est vrai, c'est vrai, c'est vrai. Oui, oui, oui, j'ai oublié cette partie-là. Mais bon, sur la route, voilà, on va être dans le 4x4 avec notre casque sur la tête, en t-shirt, ça c'est sûr, short pantalon, on verra en fonction du temps.
0: Après, on vous dit de pas trop prendre de choses, le strict minimum, quand même une brosse à dents, du dentifrice, de quoi se laver, se rafraîchir, des lingettes.
2: Oui, ben, c'est vrai qu'effectivement, l'espace dans le véhicule, c'est quand même un sujet, donc on peut pas prendre un milliard de choses, mais oui, on prend le minimum pour être confortable et puis pour pas avoir froid la nuit aussi, parce que ça, en octobre, les nuits sont fraîches dans le désert.
0: Ça baisse vite les températures.
2: Ouais, exactement. Donc ça, ça fait partie du matériel qu'on va devoir prendre aussi. Mais en fait, on revient le soir au bivouac, donc il y a pas mal de jours où on pourra laisser nos affaires au bivouac, et d'autres jours, il faudra effectivement qu'on fasse la route avec. Mais il y a des moments où on fera des boucles autour du bivouac, en fait, et on revient au même point.
0: Ben merci beaucoup à toutes les deux, l'équipage 231, les petits pas du désert sur IDFM Radio. Vous nous avez parlé donc de votre défi sportif, le Rallye Rose des Sables, à partir du 9 octobre. Différentes étapes mythiques. Vous allez parcourir le désert marocain. Ça va être des sensations, je pense, très très fortes et que vous n'oublierez jamais. Ce sera gravé là-haut pour toujours.
1: Oui, oui, oui, oui. On a eu la chance de rencontrer un équipage qui a fait ce périple il y a 2 ans de ça. Ils nous ont raconté leurs émotions, en fait. C'était effectivement, c'est gravé dans leur tête. Elles ont toujours au poignet le petit bracelet Rallye Rose des Sables. Enfin, c'était une expérience incroyable, très intense.
0: Belle aventure aussi pour faire avancer la recherche, aider des associations. Et puis aussi, en même temps, Marie, c'est un petit peu pour parler de votre handicap.
2: Oui, ça, pour visibiliser en fait le handicap, la maladie chronique. Et puis voilà, visibiliser tout ce qui peut être fait pour l'accessibilité, et notamment à travers nos sponsors, voilà, notamment Efficience Santé au Travail qui nous accompagne, qui nous a permis d'avancer énormément sur notre budget, sans qui l'aventure aurait été compliquée, et qui partage vraiment nos valeurs pour promouvoir l'accessibilité, la prévoyance, la santé, etc. Donc des choses qui nous tiennent à cœur.
0: Eh bien, merci France, merci Marie. Vous avez un compte Instagram, je suppose, oui. Peut-être sur Facebook pour vous suivre. Oui. Les petits pas
1: du désert.
0: Les petits pas du désert.
1: Voilà, comme ça se prononce, tout attaché. Et donc à la fois sur Instagram et sur Facebook.
0: Eh bien, à bientôt. Merci beaucoup d'être passé ici sur IDFM Radio au bord du lac d'Enghien-les-Bains. Très bonne journée.
1: Merci, vous aussi.
2: Au revoir, merci beaucoup.

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0: Bonjour Angélique, ou rebonjour, une nouvelle fois, nous la retrouvons pour l'horoscope de ce jeudi 11 juin.
1: Bonjour à tous, bonjour Christophe.
2: Bélier, une ancienne dette se rappelle à votre bon souvenir, il vaut mieux la solder.
1: Taureau, même si vous êtes reconnu pour vos compétences, vous êtes parfois maladroit.
2: Gémeaux, comment faites-vous pour dépenser autant sans vous inquiéter du lendemain?
1: Cancer, grâce à vos efforts, vous passez à travers une restructuration professionnelle.
2: Lion, ne laissez personne vous faire douter de la chance de reconstruire votre vie.
1: Vierge, certains de vos projets sont mis en pause, le temps de renflouer vos caisses.
2: Balance, continuez à faire votre travail sans vous soucier des états d'âme de votre patron.
1: Scorpion, votre travail est prenant, mais il vous apporte un salaire plus que confortable.
2: Sagittaire, vous faites de nouvelles rencontres enrichissantes à tous les points de vue.
1: Capricorne, enfin, vous reprenez confiance en vous avec une plus grande sérénité, sauf en amour.
2: Verseau, présentez des projets qui ouvrent sur vos offres de services, mais restez réaliste.
1: Poisson, même si votre vie sentimentale est calme, vous vous ressourcez en famille.
2: Une excellente journée à tous.
0: Bon jeudi 11 juin, merci Angélique, angélique.fr ou encore idfm98.fr pour retrouver l'horoscope du jour. IDFM Radio, soyez les bienvenus, c'est l'heure de l'agenda des villes, les bons plans culturels sur le Val d'Oise. On parle de l'événement Music Corner à Enghien-les-Bains. Un jeudi par mois, le Music Corner, c'est un live musical d'une heure pour découvrir les nouvelles pépites, un moment convivial entre amis, collègues ou famille, pour se retrouver autour d'un verre. Jeudi 11 juin à partir de 18h30, avec l'artiste Malter, il impose un style et un univers onirique où se mêlent héritage Motown et modernité. Pour en savoir davantage, le 01 30 10 85 59. Je vous emmène maintenant à Saint-Gratien avec la nouvelle édition du festival Un Monde des Cultures. Du 9 au 13 juin, cette année le thème c'est l'Espagne, spectacle, cinéma, conte, conférence, marché, exposition, atelier, défilé et aussi un feu d'artifice. Pour connaître la programmation entière, n'hésitez surtout pas à faire le 01 39 89 24 42. Et à Asnières-sur-Oise, à l'abbaye de Royaumont, vous avez rendez-vous pour un bal magnétique dans le cadre de l'événement Jour de Fête. Le chorégraphe Massimo Fusco vous invite à ce bal dimanche 14 juin à partir de 15h30. Pour en savoir davantage, le 01 30 35 58 00. C'était l'agenda des villes sur IDFM Radio, les bons plans culturels sur le Val d'Oise.
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0: C'est les dernières minutes de la matinale sur IDFM Radio. Bonjour, bienvenue.

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1: Quelques petites gouttes de pluie par moment sur cette journée du jeudi 11 juin, mais surtout de belles éclaircies. Un temps peut-être un petit peu nuageux en milieu d'après-midi sur cette fin de matinée. En tout cas, le soleil va briller avec des températures aujourd'hui comprises de 9 à 18 degrés. Il fait presque 11 en ce moment à Taverny ou encore à Bessancourt et cet après-midi jusqu'à 18 sur la commune de Char ou encore à Saint-Brice-sous-Forêt.

0: Nous retrouvons maintenant sur LFM Radio Isabelle Pouget pour sa chronique éco-responsable ou sur le bien-être animal comme tous les jeudis. Bonjour.
1: Hello, aujourd'hui on fête des anniversaires. Kat Sinzière, qu'on connaît déjà, hein, qu'on avait déjà présenté sur EDFM Radio, c'est une association, elle défend, elle sauvegarde et elle soigne les chats des aéroports de Roissy, Charles de Gaulle et Orly. Elle place les chats, si possible, en famille d'accueil ou en adoption. Et si les chats sont trop sauvages, et ça arrive assez souvent, elle s'en occupe sur place en leur prodiguant des soins, en leur donnant de la nourriture, les boissons et même en leur fabriquant des abris. L'association fête justement ses 10 ans à samedi, donc samedi 13, de 12h à 18h. Ça s'appelle la Take-Off Party. C'est à Roissy, en France, rue Houdard. Je ne sais pas exactement l'adresse, quel numéro, mais vous pourrez le retrouver en pianotant sur les sites, hein, de l'association Kat Sinzière, soit Facebook, soit Instagram ou soit sur Internet. Donc c'est salle Marcel Hervé à Roissy en France, rue Houdard. Au programme, l'association propose, c'est une occasion en fait de faire connaissance et de faire des rencontres, de découvrir les adoptions qui sont en cours, de faire des dons aussi et des dons en nature si vous avez des plaids ou de la nourriture, etc. Il y aura une buvette sur place, une petite boutique d'accessoires aussi pour acheter des mugs ou des choses comme ça. Et puis vous ferez la rencontre avec tous les gens du bureau, hein, de la présidente et puis et tous les gens qui travaillent au bureau et ainsi que les bénévoles. Et puis il y aura des stands pour parler donc de l'association. Pour plus de renseignements, parce que je ne sais pas exactement à quel numéro de la rue ou d'art, renseignez-vous sur la page Facebook et Instagram de Kat Sinzière. Et puis l'autre anniversaire, ce sera pour Veni Verdi et pour Saveur en Partage. Donc samedi, toujours le 13, hein, de 14h à 21h, le collège Pierre Mendès France, à côté de la Porte de Bagnolet, à Paris 20e, en partenariat donc avec l'association Veni Verdi Saveur en Partage, propose une grande fête champêtre ouverte à tous et c'est gratuit. Alors Veni Verdi, hein, pour rappel, j'en avais déjà parlé dans ma chronique, hein, possède plusieurs jardins urbains et fermes pour promouvoir l'agriculture locavore de proximité sans pesticides. Donc c'est une agriculture participative et sociale, pédagogique et écologique, pour préparer les citoyens aux enjeux climatiques et agricoles de demain. Elle fête donc ses 10 ans plus 1. Je dis 10 ans plus 1 parce que l'année dernière, ils n'ont pas pu faire de fête, donc ce sera samedi. Et puis, l'autre partenariat, c'est Saveur en Partage, qui est une épicerie locale du 20e, à but social, économique et écologique. C'est un commerce, un petit commerce, hein, locavore, développé par un collectif de femmes. Et donc, on trouve des produits bio en vrac et de saison. Et ces produits sont vraiment très très bons, je les ai testés. Et cette association fête ses 6 ans samedi. Donc voilà. Au programme de cette journée champêtre, visite de la ferme et cueillette des végétaux bio, parce qu'il y a des jardins tout autour du collège Pierre Mendès France et à l'intérieur. Il y aura une cérémonie du café avec Rodrigo des Ailes Ardentes, des ateliers cuisine, on pourra boire, on pourra manger, il y aura une buvette, un grand repas partagé. Il y aura un concours du juste poids, des concerts, des spectacles et des jeux pour les animaux et puis de la poésie. Et puis il y aura aussi la visite du poulailler. Je me rappelle plus combien il y avait de poules, mais je crois qu'il y en a environ 5 à 10, des grosses et des petites. Tout le monde peut apporter quelque chose à manger, mais c'est pas obligatoire, hein. Et en tout cas, c'est gratuit pour tout le monde. Donc je répète, hein, c'est samedi de 14h à 21h. Pour plus de renseignements, pianotez veniverdi.fr. Ils sont aussi sur Facebook et Instagram. Retrouvez Saveur en Partage sur Facebook et Instagram. Les adresses, le collège Pierre Mendès France et la ferme Veni Verdi se trouvent au 24 rue Levaux dans le 20e et l'épicerie Saveur en Partage est au 38 boulevard Mortier dans le 20e à côté de la Porte de Bagnolet. Ça va être très sympa. Bisous les sauvages.
0: Très bonne journée à Isabelle, bonne journée à vous et on la retrouve la semaine prochaine à peu près vers 9h15 le jeudi sur UDFM Radio.

La réponse au grand jeu du matin, la voici, c'était Bartabas qui est le maître des Zingaro. Et bravo aujourd'hui à Joséphine, elle repart avec ses deux places de cinéma UGC, elle habite Argenteuil. La matinale, suite et fin dans un instant.

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1: Spécial transport en commun sur la ligne 13 du métro. Des travaux de rénovation du 6 au 26 juillet inclus. Le trafic sera interrompu entre Châtillon-Montrouge et Malakoff rue Étienne Dolay en raison de travaux de rénovation. Je vous le reprécise, il y aura des bus pour vous déplacer et rejoindre les différentes stations. Sur la ligne P du Transilien, des travaux aussi prochainement du lundi 13 juillet au dimanche 23 août. Le trafic est interrompu entre Tournan et Coulommiers tous les jours, toute la journée. Pour en savoir davantage, n'oubliez pas le site transilien.com. N'oublions pas aussi de vous parler de la ligne A du RER du lundi 29 juin au dimanche 30 août. La gare de Nation ne sera pas desservie, elle restera accessible via les lignes de métro. La matinale sur EDFM Radio, bonjour.

0: c'était la matinale du jeudi 11 juin. Bonne journée, la suite de nos programmes, de la musique, des émissions diverses et variées. 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Je vous retrouve demain avec ma joyeuse équipe. La co-animation de la matinale du vendredi sera assurée par Sonia. Sonia et Christophe pour le duo du vendredi, la matinale demain, 7h, 9h30.
1: 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Bonjour à toutes et à tous et bienvenue dans la parole aux élus sur IDFM Radio, en FM sur 98.00, web radio 98.fr, DAB+, et sur notre appli Android. Ce matin, nous recevons Madame Véronique Ribou, maire de Moisselles. Bonjour Madame le maire.
2: Bonjour chère Jacqueline, merci pour votre invitation. C'est toujours un plaisir de partager l'antenne avec vous.
1: Eh bien, c'est un plaisir partagé, vous le savez, et bienvenue chez IDFM Radio. Alors, réélu avec 100% des voix dès le premier tour des élections municipales, preuve de la confiance renouvelée des habitants dans son action municipale, vous êtes également première vice-présidente de Plaine-Vallée-Forêt de Montmorency. Je précise parce que je sais que Monsieur Maxime Thory tient beaucoup. En charge de la stratégie de développement économique et de l'attractivité du territoire. Avec vous, nous parlerons évidemment de proximité, de projets municipaux, d'économie locale, d'aménagement du territoire et des grands enjeux auxquels les communes doivent aujourd'hui faire face. Chère Véronique, je suis vraiment très heureuse de vous accueillir dans ce format de la parole aux élus.
3: Vous êtes bien sur IDFM Radio.
1: Alors, être réélu dès le premier tour, qu'est-ce que cela représente personnellement et politiquement pour vous ?
2: Alors, politiquement, à partir du moment où on n'a qu'une seule liste, c'est sûr qu'on va être réélu. Sauf que les Moisellois me disaient quand ils me croisaient, Madame Ribou, Véronique, mais on est content, nous, ce qu'on voulait, c'est que vous soyez à nouveau maire de la commune. Et en fait, j'aurais dit oui, mais j'ai besoin que vous veniez voter quand même, parce que c'est important pour moi de savoir que vous adhérez à mon projet et au projet de l'équipe municipale. Alors, bon, ils se sont bien mobilisés, et parce que c'est important. Le fait d'être
1: oui,
2: élu.
1: Oui, le fait de dire on veut que notre maire soit réélu, mais pas aller voter, il y aurait eu un problème.
2: Et du coup, j'ai quand même fait, même toute seule, j'ai quand même fait une campagne électorale, j'ai été à l'écoute des gens, parce que je trouve que c'est important. Il faut pas se satisfaire des choses, il faut se remettre en question tout le temps.
1: Pas considérer que c'est acquis.
2: Et ne surtout pas considérer que c'est acquis, parce que là, je pense que c'est pas une bonne preuve de démocratie, en tout cas.
1: Et selon vous, qu'est-ce qui a convaincu précisément les habitants de vous renouveler leur confiance ?
2: Je pense que c'est un tout. En réalité, les Moisellois trouvent que la commune a bien changé, qu'il y a eu un travail de transformation qui a été très important à travers les rues, les enfouissements de réseaux, les réhabilitations de places de l'église et aussi l'écoute. Moi, je consacre beaucoup, beaucoup, beaucoup de temps à écouter et beaucoup de temps à aider les Moisellois dans leurs difficultés.
1: Oui, oui.
2: Je trouve que la belle mission de l'élu, et du maire en tout cas, il a ce pouvoir de rendre heureux ou malheureux sa population et d'aider sans jugement tous ceux qui ont besoin d'un coup de main. Parfois, c'est vrai, il faut quand même remettre un petit coup de pied aux fesses, mais voilà. Et puis, ils sont adorables. Franchement, c'est une population qui est bien, qui est à l'écoute aussi. Et je pense que c'est tout ce travail qui a été fait qui ont fait que je sois réélu au premier tour.
1: Réélu.
2: Avec même parfois des gens qui sont venus me voir au bureau de vote en me disant, Madame Ribou, on voulait vous dire merci. Alors, merci pour quoi. On avait tellement peur que vous ne représentiez pas. C'était trop mignon.
1: Oui.
2: Des enfants qui sont venus avec des dessins. Et non, franchement,
1: oui, vous avez
2: c'est
1: été...
2: une vraie richesse.
1: Mmh, je comprends. Et quels ont été les moments les plus marquants de votre précédent mandat ?
2: Les moments les plus marquants, le Covid, on a tous été marqués par la situation. Après, je n'ai pas de difficultés particulières avec les Moisellois.
1: Pas de difficultés majeures.
2: pas de difficultés majeures. Mes collègues maires me disaient souvent, ah oui, les administrés, non, j'ai pas cette problématique. À part le Covid, où là, vraiment, je me suis posé des questions et essayé de préserver la population, ça m'a beaucoup, beaucoup marqué.
1: Oui. Alors Moisselles, c'est une commune du Val d'Oise, hein, dans le Pays de France, à 20 km au nord de Paris. Combien d'habitants ?
2: Alors, on a livré un programme l'année dernière avec 89 logements. Aujourd'hui, on atteint 1500 habitants.
1: 1500. Et comment définiriez-vous justement l'identité de Moisselles ? Aujourd'hui,
2: l'identité de Moisselles, je trouve qu'il est important. En fait, c'est un lien qui est fait entre les uns et les autres. Moi, je tiens particulièrement à ce que tout le monde se salue, tout le monde se respecte, même quand on n'a pas les mêmes idées. Et avec les nouveaux arrivants, j'ai essayé, et je pense avoir réussi, à créer ce même lien. Avec voilà, des gens qui sont capables de s'insérer à l'ancienne population qui est capable d'accepter cette nouvelle population, ça c'est les liens indispensables.
1: Oui, vous avez essayé, réussi à fédérer.
2: Oui, ça c'est...
1: Les habitants recherchent de plus en plus un équilibre hein, aujourd'hui entre qualité de vie et proximité des grands rôles, des grands pôles urbains. Est-ce le cas à Moisselles ?
2: Alors à Moisselles, non. À Moisselles, les gens qui sont venus s'installer dans la dernière résidence, parfois me disent lors de la fête des voisins, ah oh, Madame Ribou, Madame le maire, il n'y a pas assez de transport. Je lui dis mais attention, vous avez fait un choix de vie. Vous habitez dans une commune qui est à proximité de tout, mais qui reste très rurale. Donc le choix de vie, bah voilà, vous savez. Il est confortable, vous rentrez à la campagne le soir, mais ça a d'autres inconvénients, bien sûr.
1: Forcément, parce que si vous deviez démocratiser la mobilité, ça aurait d'autres un impact sur la qualité.
2: Oui, ça aurait beaucoup d'autres impacts. Et puis, des communes comme Moisselles, qui est l'un des plus petits territoires du Val-d'Oise, en fait, on n'a pas des structures de voirie pour accueillir. Et puis, je crois que c'est pas souhaité ni par la population, ni par les élus.
1: Alors, je voudrais qu'on parle un petit peu du quotidien d'un maire, parce qu'on entend souvent quand même les maires parler de mandats devenus de plus en plus complexes. Est-ce que vous partagez ce constat ?
2: Oui, et je peux le partager en toute connaissance de cause, puisque je suis un élu de 2008. En fait, aujourd'hui, tout s'est beaucoup complexifié, et en fait, il y a même parfois un grand manque de pragmatisme. Les services de l'État sont parfois très contraignants, alors que quand je suis arrivée en 2008, ils étaient facilitants, et ça complexifie. À Moisselles, on n'a pas les services non plus pour faire les choses qui devraient être faites aujourd'hui. Je ne vais pas engager des agents pour remplir des statistiques ou parce que ça a un impact sur le budget. Heureusement quand même, dans le Val-d'Oise, on a une grande chance, c'est qu'on a un super préfet qui est à l'écoute des élus, Philippe Cour, c'est un homme qui est pragmatique, qui est à l'écoute, et on a maintenant le sous-préfet, Benoît Lemaire, qui est aussi quelqu'un de très bien. Mais c'est vrai que je pense qu'il devrait y avoir un repositionnement de l'État, à se demander à quoi sert de complexifier les choses comme ça, avec parfois des dossiers qui n'ont pas d'importance, et surtout qui nous demandent les mêmes efforts que de grandes villes qui ont beaucoup plus de services que nous.
1: Oui. Alors qu'on parle sans cesse de simplification administrative, c'est pas le cas.
2: Non, c'est pas du tout le cas. Bien au contraire, ça s'est complexifié. Et puis chaque service de l'État et de sa petite histoire, ça vraiment alourdit beaucoup le travail au quotidien des agents du maire. Aujourd'hui, un maire ne peut plus travailler. En 2008, je travaillais. Je suis arrivée à gérer les deux. Aujourd'hui,
1: vous aviez votre activité professionnelle.
2: Oui, j'avais mon activité professionnelle. Je pouvais gérer la commune. Aujourd'hui, un maire n'est plus en capacité de travailler parce que sinon, il n'est pas au fait de tout ce qu'il faut faire, de tout ce qui se passe. Et franchement, c'est très dur aujourd'hui. Moi, je travaille en minimum 15 heures par jour.
1: Ah ouais, je veux bien le croire. Ouais. Alors, vous nous parlez des services de l'État, mais est-ce que les attentes des habitants ont également évolué ces dernières années?
2: Oui, un petit peu, mais je pense que à Moisselles, les gens qui, même les nouveaux arrivants, à partir du moment où vous leur expliquez, vous faites un choix de vie, vous allez dans une commune plutôt rurale, ben, il ne faut pas en attendre les mêmes services, même si on a plein de services qui est développé pour la population. Mais il n'y a pas cette exigence. Je pense que c'est la proximité vraiment qui change
1: oui,
2: tout.
1: Oui. C'est votre proximité avec les habitants qui fait que il y a une certaine bienveillance hein, en
2: c'est
1: permanence.
2: Ça. Ouais.
1: Alors, on a parlé du passé. Quels seront les grands projets des prochaines années pour Moisselles?
2: Alors, Moisselles a déjà un projet qui est quand même latent depuis plusieurs années. En réalité, à Moisselles, nous avons deux écoles. Nos enfants, quatre fois par jour, sont transférés parce qu'il y a une école qui est la maternelle où il y a tous les services, la cantine, le centre de loisirs. Mais derrière la mairie, donc les enfants font 400 mètres, ce qui en soi n'est pas...
1: Oui.
2: Sauf que il n'est pas impossible et puis on sait que marcher c'est aussi bon pour la santé. Sauf qu'aujourd'hui, problématique, c'est qu'il y a des frais de gestion pour transférer les enfants, que malgré tout les enfants déambulent sur des trottoirs, même si on les équipe de gilets, sur des trottoirs où il y a quand même aujourd'hui des fous du volant. Et puis même s'il pleut à Sceaux, les enfants il est l'heure et ils repartent. Donc c'est très inconfortable pour tout le monde et en plus l'un des bâtiments est très énergivore. Donc c'est un projet que j'ai depuis quelques années, ça y est, je travaille dessus avec encore toute la complexité des services de l'État.
1: Oui. Vous n'avez pas encore le feu vert ou c'est
2: je n'ai pas encore le feu vert mais vous savez Jacqueline, c'est comme dans tout, il faut jamais
1: il faut
2: rien lâcher
1: opiniâtre. Et je pense que vous l'êtes.
2: Et je suis persuadée que je vais arriver à monter ce projet.
1: Donc ça, c'est le dossier qui vous tient particulièrement
2: à
1: cœur.
2: Oui. Et je pense que pour Moisselles, c'est vraiment indispensable ce projet.
1: Est-ce que c'est donc ça va être un investissement qui va rester prioritaire malgré les contraintes budgétaires?
2: Oui, il va rester prioritaire parce que je pense que vraiment ça a tout son sens.
1: Véronique, je vous propose qu'on fasse une pause musicale et alors on a choisi ensemble d'écouter Michel Sardou et son titre Être une femme, hein, tout un programme.
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2: Vous êtes bien sur IDFM Radio, c'est la parole aux élus, avec ce matin, pour moi, le plaisir d'accueillir Madame Véronique Ribou, maire de Moisselle. Et nous venons d'évoquer avec Madame le maire sa réélection et puis les attentes de sa commune, Moisselle. À présent, on va, puisque Madame Ribou est première vice-présidente de Plaine-Vallée-Forêt de Montmorency, en charge du développement économique et de l'attractivité, une place, je crois, que vous occupiez déjà avant le changement de présidence de l'agglomération, Madame Ribou.
3: Oui, Jacqueline, j'occupais, j'étais déjà vice-présidente au développement économique en charge de l'entrepreneuriat plus particulièrement, mais j'avais déjà un peu cette mission de chef de file.
2: Oui, parce que vous-même étiez chef d'entreprise, c'est ça?
3: Alors, moi je suis très sensible à l'entrepreneuriat, aux entreprises, parce que toute ma vie j'étais chef d'entreprise. J'ai même pas fait un autre métier, hein. J'ai été chef d'entreprise du début à la fin.
2: À la fin.
3: J'étais une bâtisseuse.
2: C'est ça, mais vous enchaînez un petit peu dans la même mouvance en tant que maire. Première vice-présidente.
3: Et j'enchaîne parce que je me dis que qui peut mieux comprendre des entrepreneurs qu'un ancien chef d'entreprise?
2: Oui, on est d'accord. Alors, en quoi consiste précisément cette mission de première vice-présidente en charge du développement économique?
3: Alors, pour le coup, j'ai aidé Maxime lorsqu'il m'a... Maxime, le président, le maire de Soisy, de Montmorency, pardon, lorsqu'il me l'a demandé, de mettre en place certaines commissions, de choisir les élus que je pensais qui seraient très bien pour un poste. Alors, c'était plutôt, parfois même peut-être pas au développement économique, même si je l'exerçais. Et puis, le rôle que je joue encore, c'est d'essayer de rassembler et de fédérer tout le monde, parce que on doit construire main dans la main.
2: Et comment un territoire comme Plaine-Vallée et Forêt de Montmorency peut-il attirer entreprises et investisseurs aujourd'hui?
3: Alors, parce que effectivement, ça attire, parce que l'agglomération Plaine-Vallée et Forêt de Montmorency, depuis maintenant de très nombreuses années, a développé énormément de sites pour que les entreprises s'y installent. Et en fait, l'enjeu de tout ça, c'est d'essayer à la fois de créer de l'emploi, de mettre à la disposition des entreprises et à les aider à pouvoir s'installer sur le territoire, permettant aussi un lien avec nos habitants pour pouvoir leur trouver de l'emploi près de chez eux.
2: Sur place, oui. Qui est le grand enjeu des années à venir, hein, aujourd'hui.
3: La mobilité, c'est le grand enjeu des années à venir.
2: Alors, on sait, vous avez évoqué le Covid, mais les crises se sont enchaînées. On est actuellement dans un contexte compliqué. Les entreprises locales traversent forcément une période économique aussi difficile. Quel retour avez-vous du terrain?
3: Alors justement, ce matin, nous étions à la zone des cures avec le président de l'agglomération et certains de mes collègues. C'est vrai que la conjoncture est très difficile. Mais je pense que, et c'est ce qui m'ont confirmé, que les entreprises qui travaillent bien continuent à avoir des clients. Par contre, là, le commerce, l'impact est beaucoup sur le commerce, les entreprises de BTP.
2: J'allais vous poser la question, commerçants, artisans.
3: Commerçants, artisans, c'est compliqué parce que il y a pas une stabilité au niveau du gouvernement en France, avec tout ce qui se passe mondialement et la guerre au Moyen-Orient. Tout ça fragilise l'économie française, parce que les investisseurs, ils hésitent. Il y a plus de lisibilité sur un avenir, un développement à long terme. Donc ça complexifie tout ça. Et puis il y a aussi un phénomène, Jacqueline, qu'il faut pas oublier, c'est qu'aujourd'hui tout va très vite.
2: Oui.
3: Et on voit bien, par exemple, dans les projets qui ont été initiés en 2003, qui sont en train, petit à petit, de se réaliser. Mais en réalité, ça va tellement vite que les projets qu'on a initiés sont plus forcément au goût du jour. Alors, bien sûr, grâce au service de l'agglomération, on réadapte très vite. Les agents du développement économique sont vraiment des agents de qualité. Je tiens à le signaler et à les remercier de leur travail. Mais c'est vrai que aujourd'hui on va s'installer un peu dans une conjoncture difficile. Alors moi je dis, j'ai 66 ans, j'étais chef d'entreprise, j'ai connu tous ces hauts et tous ces bas, j'ai toujours entendu parler de crise. Oui. Alors c'est parfois le moment où on apprend le plus de choses et que finalement on va réussir à stabiliser son entreprise. Mais c'est vrai que c'est pas facile au quotidien.
4: Oui, ou peut-être changer éventuellement de cap, innover. Enfin, ça peut être l'opportunité
3: Ça peut être l'opportunité d'innover, mais quand même, il y a aussi quelque chose qui s'est beaucoup complexifié, c'est le recrutement.
4: Ah oui. Ouais.
3: Et du coup, beaucoup d'entreprises ont des postes à pourvoir. Ils ne trouvent pas la main-d'œuvre, quel que soit le secteur. Et finalement, ça freine le développement. Et ça aussi, c'est un vrai sujet.
4: Alors, un vrai sujet aussi, je pense, c'est l'enjeu environnemental. Pensez-vous que le développement économique est compatible avec cet enjeu qui est de plus en plus prégnant ?
3: Oui, Jacqueline, bien sûr que c'est tout à fait compatible. D'ailleurs, c'est le travail qu'on fait aussi à l'agglomération Plaine-Vallée. Il suffira simplement de s'adapter, et ce qui déjà a commencé d'être fait, s'adapter à ces éléments d'environnement.
4: Alors, l'attractivité d'un territoire, elle ne repose pas uniquement aussi sur l'économie. Quels sont les autres leviers essentiels dans Plaine-Vallée, l'agglomération Plaine-Vallée?
3: Je pense qu'en fait, le développement économique aujourd'hui regroupe beaucoup de thèmes. Et quand on parle d'environnement, ça en fait partie. Quand on parle de mobilité douce, quand on parle... Et c'est à nous maintenant de savoir développer tout ça. Et on a un territoire qui est très attractif, qui est à la fois très verdoyant. Ce matin, nous étions dans la zone des cures. On voit que les salariés des différentes entreprises travaillent dans un cadre verdoyant, agréable. Et je pense qu'aujourd'hui, la dureté parfois de la société, qui est très violente, je pense qu'il faut songer, ça fait partie du développement économique et de nouvelles pensées que nous devons avoir pour mettre les salariés dans un très bon cadre.
4: Oui, c'est ce qu'on disait tout à l'heure, arriver à préserver l'équilibre entre, pour le coup, développement économique et qualité de vie.
3: Mais je pense que ça, c'est quelque chose qui, à l'agglomération, est bien ancré. Et en tout cas, on s'exerce vraiment à maintenir ce cap-là.
4: Alors Véronique, il y a une question que je ne vous ai pas posée, que j'aurais dû peut-être poser au début. Qu'est-ce qui fait que vous êtes devenue maire de Moisselles, de la ville de Moisselles ?
3: Jacqueline, si je vous dis que c'est le hasard, je n'avais pas du tout cette ambition-là.
4: Racontez-nous.
3: Mais pas du tout, puisque j'étais sans entreprise, j'avais une jardinerie, c'est déjà des métiers qui sont difficiles, et puis je n'avais pas cette ambition. Et puis, il y avait eu un quartier dans Moisselles où les choses avaient été compliquées avec la commune. Le président était venu me voir en me disant est-ce que vous auriez pas une idée ?
4: Est-ce que vous habitiez Moisselles ?
3: Pas du tout. Je n'ai jamais habité Moisselles. J'ai fait toute ma carrière à Moisselles. Et puis, après, il y a eu une histoire avec des petites mamies où la mairie aussi avait un peu complexité de la situation. Et les petites mamies comprenaient pas trop. Donc, on a monté une association. On les a défendus. Et puis moi, je leur disais, écoutez, je veux bien faire un 15e sur une liste, mais vous aider à faire une campagne, il n'y a pas de souci, mais je ne veux pas être le maire de la commune, j'ai déjà mon travail, ma famille. Et puis, pendant 3 mois, j'ai dit non, non, non, non, non.
4: Vous avez résisté.
3: J'ai résisté. Mon mari me disait, après, j'ai vécu quelque chose de terrible dans ma vie qui a fait que les Moisellois ont été à mes côtés. Et j'ai dit à mon mari, je crois qu'on leur doit quelque chose et on va leur rendre toute la gentillesse et l'affection qu'ils nous ont prouvé pendant ces moments difficiles. Mais je ne serai pas maire. Je veux bien emmener l'équipe, mais je ne serai pas maire. Et puis j'avais des maires des villes d'à côté que je ne connaissais même pas, qui sont venus me voir en me disant, c'est vous, Madame Ribou ? Oui, c'est moi. Ah non, mais il faut que vous présentiez à la mairie. Vous êtes la seule qui peut la battre. C'est un maire, une femme. Et du coup, j'étais un peu... Après, j'ai emmené la liste. Et puis, quand vous emmenez la liste et que vous n'avez jamais élu, après, oui,
4: tout le monde vote pour vous.
3: Voilà, tout le monde vous rit au nez en vous disant, mais non, mais en fait, le tête de liste, on veut qu'il soit maire. Ah oui, d'accord. Voilà comment je suis arrivée là. Et puis après, franchement, vous prenez au jeu.
4: Vous, oui.
3: C'est
4: vous ne le regrettez pas aujourd'hui.
3: Non. C'est tellement riche. Et puis, tout ce qu'on peut apporter aux gens, c'est fabuleux.
4: Et qu'est-ce qui continue à vous motiver dans l'engagement public aujourd'hui?
3: Vraiment?
4: Oui.
3: Et le fait de pouvoir aider les gens, oui, de solutionner des problèmes et de voir sa commune s'embellir.
4: Oui, mais oui, c'est sûr que...
3: C'est très motivant.
4: Oui.
3: Et puis, c'est un engagement de tous les jours.
4: C'est ça. Et puis le fait d'avoir été réélu comme ça à 100%, donc ça ne peut qu'être dynamisant.
3: C'est ça.
4: Alors, on arrive bientôt à la fin de cette émission. Quel message souhaiteriez-vous adresser aujourd'hui aux habitants de Moisselles et puis plus largement aux habitants de Plaine-Vallée, Forêt de Montmorency?
3: Aux habitants de Moisselles, je vais leur dire que ils pourront, pendant ce mandat qui devrait être de 7 ans, toujours compter sur moi avec autant d'assiduité, d'écoute et être très attentive à ce qui peut leur permettre d'encore mieux vivre dans la commune.
4: Oui.
3: Et aux habitants de l'agglomération, je dis toujours à mes collègues, quand on quitte notre commune, on arrête, on n'est plus, il n'y a plus le clocher au centre du village, on doit endosser des casquettes de président et de vice-président, et on doit être pour l'intérêt général de la population globale de 186 000 qui compose le groupement de communes des 18 communes. Et ça, c'est important. L'agglomération, on est fait pour construire vraiment pour nos 186 000 habitants et oublier que en fait on est le maire d'une commune.
4: C'est ça, oui.
3: Et on ne va pas faire que défendre les intérêts de sa commune.
4: Avoir une vision globale.
3: Il faut une vision globale parce que de toute façon c'est indispensable. On doit avoir un regard sur le territoire entier.
4: Madame le maire, chère Véronique, est-ce qu'il y a une question que je ne vous ai pas posée, à laquelle vous auriez aimé répondre?
3: Alors, je ne parle pas pour moi parce que je connais pas toutes ces difficultés, même si parfois ça a été un peu chaotique. Je voudrais dire à la population que tous les maires qui ont été élus, et notamment tous les jeunes qui sont arrivés, eh ben il faut qu'ils leur fassent confiance parce que c'est quelque chose, c'est une mission très très difficile, très lourde. Et je les vois les uns derrière les autres, en réalité ils sont très engagés, ils ont vraiment une réelle envie de bien faire. Il faut juste leur laisser un peu de temps
4: pour prendre leur marque et
3: pour prendre leur marque. Et moi je suis convaincue que toute cette nouvelle équipe fera du bon travail. Et puis arrêter parfois de juger sans avoir la connaissance du dossier et mettre sur les réseaux sociaux des choses qui sont très désagréables,
4: ouais, peuvent être
3: et qui sont très blessantes en règle générale. Et ces jeunes mères sont blessées, donc il faut parler des sujets qu'on connaît sur des choses du pourquoi et du comment, mais certainement pas de faire ce qui a été fait. Les campagnes d'ailleurs, Jacqueline, ont été très violentes.
4: Oui, c'est vrai.
3: Et en fait, c'est quand même un peu un reflet de la société. Et pour certains de mes collègues, j'en ai été en soutenir, mais c'est pas comme ça qu'on, c'est pas dans la violence qu'on construit.
4: Oui,
3: hein.
4: J'avais remarqué pour avoir vécu la première campagne, j'ai trouvé que c'était pas du tout le même climat.
3: Oui, pas du tout.
4: Merci infiniment, Madame le maire, chère Véronique, d'avoir été notre invitée ce matin dans La Parole aux élus sur IDFM Radio. C'était un vrai plaisir.
3: C'est toujours un plaisir partagé, Jacqueline. Et franchement, je trouve que votre émission, elle a vraiment un sens et que ça peut surtout La Parole aux élus, alors pas que, hein, je pense que c'était indispensable de la faire revivre.
4: Mm-hmm.
3: Merci ma chère Jacqueline.
4: Merci à vous et puis merci donc à nos auditrices et auditeurs de nous avoir suivis. Merci Francky pour la technique. Retrouvez cette émission en podcast sur le portail d'IDFM Radio. Très belle journée à vous toutes et tous sur IDFM et à bientôt pour une nouvelle émission de La Parole aux élus.

0: Bonjour et bienvenue dans l'émission Écologie DFM Radio, Mission Verte, chaque jeudi de 10h à 10h30. Je suis Laurence, vous pouvez nous suivre sur le 98 de la bande FM ou sur internet idfm98.fr, sur ce même site que vous pouvez écouter nos podcasts. Merci à Francky pour la réalisation de cette émission. Alors au programme, on va parler de la fête du bois en forêt de Montmorency, de la fête des mares qui fête justement cette année sa 10e édition et plein d'autres actualités autour de l'écologie dans notre région. On se retrouve juste après ça, tout de suite.
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0: 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Vous êtes bien à l'écoute de Mission Verte sur les ondes d'IDFM Radio. On va parler de la Nuit des Forêts, dont c'est la 7e édition. Ça se tient jusqu'au 21 juin partout en France. Si vous voulez en savoir plus, vous pouvez cliquer sur le site Nuit.

en un petit village artisanal à ciel ouvert où petits et grands pourront percer les secrets de la transformation du bois. Vous pourrez croiser des menuisiers, des couteliers, des sculpteurs. Tous seront là pour partager leur passion à travers des démonstrations, des ateliers de manipulation et même des animations immersives. Une occasion unique de découvrir comment le bois prend vie entre des mains expertes et surtout de mieux comprendre cette matière noble qui fait vivre tant de personnes du cœur de la forêt jusqu'à nos foyers. Alors, il y a aussi des balades forestières. En compagnie de forestiers de l'Office national des forêts, on nous propose de découvrir comment les forestiers agissent face aux impacts de la maladie de l'encre. Vous savez, cette maladie qui fait mourir de nombreux arbres, dont les châtaigniers et autres, afin de reconstruire la forêt et de la rendre résiliente face aux enjeux du réchauffement climatique. Alors, c'est rendez-vous au château de la chasse, 5 minutes avant le départ, c'est ouvert à tous, et ça sera de 15h à 17h le 14 juin pour deux balades forestières, donc à 15h et l'autre à 17h, rendez-vous au château de la chasse 5 minutes avant. Il y a également ce 14 juin une veillée comptée qui s'intitule Le roi des corbeaux, un conte musical avec des chants à deux voix. C'est raconté par Catherine Lavelle, accompagnée par Bérangère Charbonnier aux cordes. C'est une longue marche d'une jeune reine en quête de l'herbe bleue, l'herbe qui chante nuit et jour, l'herbe qui brise le fer. C'est une quête de la lumière. Le roi des corbeaux est un conte merveilleux, collecté dans le Gers par le folkloriste Jean-François Bladet à la fin du 19e siècle. C'est destiné aux adultes et enfants à partir de 10 ans et ça dure environ une heure. Donc cette veillée comptée, c'est le 14 juin à 19h. Et on continue avec les stands en accès libre de 14h à 18h30 avec un jeu pédagogique intitulé « Embûche chez les forestiers ». À la découverte de l'équarrissage manuel aux côtés du charpentier volant, un atelier d'initiation et de découverte du travail du bois par l'association À Travers Fil, un atelier cubage. En effet, une fois coupé, que devient le bois? Comment est-il valorisé? Une rencontre avec un coutelier, un menuisier tourneur de bois. On va s'initier au métier de menuisier. Aussi, on va découvrir une conception et réalisation de meubles en bois. Il y aura une exposition d'objets de décoration en bois. Une frise historique intitulée « La forêt, toute une histoire », des stands des associations locales, la Ligue de protection des oiseaux et l'IASEF, un stand de l'ONF et un autre stand de l'ONF métier. Vous l'avez compris, ce dimanche 14 juin de 14h à 20h, de nombreuses manifestations autour de la forêt. Rendez-vous au château de la chasse dans la forêt Montmorency. L'entrée est libre. Il y a un parking situé juste en face, rue de Paris à Montlignon. Et si vous voulez en savoir plus,

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1: Et vous êtes toujours à l'écoute de Mission Verte sur les ondes d'IDFM Radio. Je suis Laurence et on va parler maintenant de la 10e édition de la fête des Mars. Ça se tient jusqu'au 14 juin un peu partout en France. Si vous voulez retrouver tout le programme, vous pouvez cliquer sur le site snpn.com avec pour commencer quelques infos sur ces milieux humides. Vous savez, les mares, petites mais nombreuses, on en compte entre 600 000 à 1 million en France, jouent un rôle clé pour la biodiversité, le stockage du carbone et la trame verte et bleue, tout en étant des supports pédagogiques précieux. Pourtant, elles sont très menacées. De 30 à 70% ont disparu et la moitié de celles restantes sont dégradées. Face à ce constat, la fête des mares constitue donc un rendez-vous national majeur pour faire connaître ces milieux discrets et surtout sensibiliser à leur préservation. Chaque année, elle valorise la richesse écologique et culturelle des mares, petite par la taille mais fondamentale par le vivant. Alors fondée en 1854 et reconnue d'utilité publique, la Société nationale de protection de la nature, la SNPN, est une association scientifique dédiée à l'étude et à la protection de la nature, pionnière dans la conservation des zones humides. Elle gère 3 réserves nationales, contribue à la préservation des milieux humides d'Île-de-France et sensibilise le public à la protection de l'environnement. Alors pour revenir aux mares, véritable porte d'entrée vers la compréhension du vivant, ces mares sont des espaces de découverte et de partage. Elles permettent de sensibiliser petits et grands au fonctionnement des écosystèmes tout en créant des expériences sensibles et des souvenirs durables. La fête des mares de cette année met en lumière le rôle de ces mares comme lieu de transmission entre les générations, d'émerveillement et de découverte, témoin des usages et des récits du passé. Elle participe à la lutte contre l'amnésie environnementale et renforce le lien entre les habitants et leur environnement. Essentiel pour la biodiversité de notre quotidien, les mares offrent de nombreux services écologiques et contribuent à atténuer les effets du changement climatique. Alors, par exemple, si vous voulez en savoir plus, en Île-de-France, vous avez jusqu'au 14 juin de nombreuses manifestations. Par exemple, si ce soir vous êtes sur Paris, sachez qu'il y a une soirée apéro mare à partir de 17h jusqu'à 23h avec une exposition des photos lauréates et prise de parole de Yann Crochet, photographe naturaliste, découverte de la mare autour d'un verre, projection en plein air d'un documentaire qui s'intitule Odyssée mare de Léa Colombé. C'est à la recyclerie qui se trouve boulevard Ornano dans le 18e à Paris. Le lendemain, on vous propose à Orgeval dans le 78 de découvrir le réseau de mares de la Clairière des Eaux à partir de 14h jusqu'à 16h. Cette manifestation se tiendra rue de Colombey. Puis le 13 juin, il y aura au parc floral de Vincennes dans le 12e à Paris, mare à thon en deux mots, et visite guidée de l'exposition photo de 9h30 à midi. Puis à partir de 14h, une chasse au trésor Alice au pays des marveilles. Et puis ensuite d'autres manifestations aussi, toujours au parc floral, et un après-midi nature à Champlan dans le 91 de 17h à 18h, puis dimanche 14 juin, lecture du livre Vieil homme et la mare et découverte de la mare de 11h à 15h, toujours dans le 18e à la recyclerie. Et enfin au bois de Vincennes de 11h à 15h, visite naturaliste et atelier dessin à l'arboretum du bois de Vincennes. Si vous n'avez pas le temps de tout noter, je vous invite à aller sur le site snpn.com. On rappelle, c'est la Société nationale de protection de la nature qui organise cette 10e fête des mares jusqu'au 14 juin. Alors n'hésitez pas, vous passerez un excellent moment.

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1: Et avant de se quitter, je vous rappelle la citation de Charles Darwin. Les espèces qui survivent ne sont pas les espèces les plus fortes ni les plus intelligentes, mais celles qui s'adaptent le mieux au changement. On va méditer dessus. Merci encore à Francky pour la technique. Très belle journée sur les ondes IDFM Radio. On se retrouve jeudi prochain, même heure, même endroit. À bientôt. Au revoir.
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4: Merci d'écouter RFI, il est midi à Paris, 10h temps universel. Le journal Charlotte de Rouen. Bonjour Charlotte.
5: Bonjour Chantal, bonjour à tous. C'est le rendez-vous des amoureux du ballon rond. La Coupe du Monde de football débute ce jeudi au Mexique. Focus dans ce journal sur l'équipe australienne. Après les frappes américaines en Iran, le cessez-le-feu est pratiquement dénué de sens. Selon la diplomatie iranienne, la Turquie et la Russie appellent à un retour au dialogue. Aux Philippines, les secours tentent toujours de retrouver les disparus. Après le séisme de lundi, les dégâts sont importants. Des milliers d'enfants ne pourront pas retourner à l'école. Et puis en France, le chanteur Patrick Bruel remis en liberté sous contrôle judiciaire. Le procureur demandait son placement en détention provisoire pour viol et agression sexuelle notamment. Le coup d'envoi donc ce jeudi de la Coupe du Monde de football, une compétition à 48 équipes sur 3 pays, États-Unis, Canada et Mexique, où se déroulera la cérémonie puis le match d'ouverture entre le Mexique et l'Afrique du Sud. Et pour ce mondial, l'équipe australienne a fait le pari de la jeunesse. 17 des joueurs sur les 26 que compte la délégation n'ont jamais participé à une Coupe du Monde. Une audace plutôt bien perçue par les supporters, c'est ce qu'ils ont confié à notre correspondant à Sydney. Grégory Pless.
6: Séjour d'entraînement sur la pelouse de l'université de Nouvelle-Galles du Sud, mais sur le terrain, ce sont des matchs qui vont se jouer à plus de 10 000 km de Sydney qui accaparent toutes les pensées. C'est le cas par exemple de Hadi, pour qui cette équipe australienne, largement renouvelée, c'est une très bonne idée.
7: C'est un nouveau départ, on a plein de nouveaux joueurs comme Iran Kunda et d'autres qui jouent dans le championnat anglais. Ça fait beaucoup de talent, ils sont tous jeunes et ça promet un avenir radieux.
6: Les Socceroos débutent la compétition dans un groupe compliqué où se trouvent aussi les États-Unis, la Turquie et le Paraguay. Mais Michael, qui entraîne une équipe féminine à Sydney, veut croire que l'Australie parviendra à se qualifier.
8: La phase de groupe va être très difficile, mais ces dernières années, plutôt que de jouer chaque match à fond, on s'est concentré sur les matchs les plus

0: 14h, temps universel, ce sera à suivre sur les antennes africaines de RFI. Au Moyen-Orient, 2 mois après l'entrée en vigueur d'un cessez-le-feu, la trêve semble plus que jamais fragilisée. L'Iran annonce ce matin la fermeture totale du détroit d'Ormuz. Les États-Unis, qui ont bombardé la nuit dernière de nouvelles cibles en Iran, et Téhéran a riposté en visant des cibles militaires américaines en Jordanie, au Koweït et à Bahreïn. La Turquie exhorte les deux parties à cesser leurs attaques. La Russie appelle Téhéran et Washington à revenir à la table des négociations. L'Inde, de son côté, confirme la mort de 3 marins. Ils étaient portés disparus depuis hier lorsqu'une frappe américaine a touché leur navire proche des côtes omanaises. Manoj Yadav est le secrétaire général du syndicat des marins indiens.
1: Il s'agissait d'un navire commercial, il ne représentait absolument aucune menace. Personne à bord n'avait de munitions ni quoi que ce soit qui puisse menacer les forces militaires. Ce navire n'était visé par aucune sanction. Les Américains auraient pu monter à bord et simplement procéder aux vérifications d'usage. Mais malgré cela, ils ont tiré un missile visant à la fois les marins et le navire. Nous condamnons fermement cette attaque et nous demandons à toute la communauté internationale, y compris les Nations Unies, l'Organisation Maritime Internationale, ainsi qu'au Premier ministre indien, d'intervenir immédiatement. Les 20 000 marins indiens qui se trouvent actuellement dans cette zone de conflit subissent aujourd'hui une énorme pression psychologique et ils font face à une menace très sérieuse après ces incidents.
0: Des propos recueillis par Nicolas Feldman. Taïwan rapporte l'intrusion de navires chinois dans les eaux de l'île de Taiping, une île disputée en mer de Chine méridionale. Les deux navires chinois y sont restés 15 minutes avant que les gardes-côtes taïwanais ne les expulsent. Mais cet incident survient après que la Chine a mené une opération maritime dans les eaux situées à l'est de Taïwan. Aux Philippines, le bilan s'est encore alourdi. 46 morts et 630 blessés après le séisme qui a frappé lundi l'île de Mindanao. Les secours tentent toujours de retrouver les disparus. Des dizaines de milliers de personnes sont hébergées dans des centres d'accueil d'urgence et les enfants ne pourront pas reprendre tout de suite le chemin de l'école. Mélissa Barra s'est entretenue avec les équipes de Save the Children sur place.
2: 4000 écoles ont été endommagées, un quart d'entre elles totalement détruites à Mindanao. Cette île grande comme la Corée du Sud, touchée lundi par l'un des séismes les plus violents enregistrés aux Philippines ces dernières décennies, alors que les élèves faisaient leur rentrée des classes. Ils sont 4 millions à être privés d'école. Faiza Ali est coordinatrice humanitaire de l'ONG Save the Children à Mindanao.
3: C'est dur pour ces enfants. Ils ont été témoins des destructions de leur école. Certains sont soignés dans des hôpitaux. Ils sont traumatisés. Et même si l'alerte a été levée, ils craignent encore un tsunami dans les zones côtières.
2: Le gouvernement a recensé plus de 32 000 déplacés répartis dans une cinquantaine de centres d'hébergement d'urgence, tous saturés.
3: Habituellement, nous utilisons des écoles pour accueillir les personnes évacuées. Mais nous ne pouvons pas toutes les utiliser car il faut d'abord évaluer si les structures des bâtiments présentent un danger. 5 à 10 familles peuvent se retrouver entassés dans une salle de classe, d'autres dans des tentes et abris de fortune exposés aux intempéries. La pluie est battante et l'indice de chaleur est très élevé.
2: Save the Children estime qu'il peut se passer entre 3 et 6 mois avant que les enfants puissent reprendre le chemin de l'école.
0: Mélissa Barra, 2 Chinois issus de la minorité Ouïghour, condamnés à mort en Thaïlande, reconnus coupables d'un attentat qui a tué 20 personnes en 2015 sur un site religieux à Bangkok. Les deux hommes ont été donc condamnés pour avoir placé des explosifs dans le sanctuaire hindou d'Erawan, situé au cœur du quartier commercial de la capitale thaïlandaise. En Europe, cette nouvelle nuit de manifestation à Belfast, en Irlande du Nord, la ville théâtre de violences pour la 2e nuit consécutive, des violences anti-immigrés après une attaque au couteau pour laquelle un réfugié soudanais a été inculpé. La police a utilisé un canon à eau pour disperser les protestataires. RFI midi et 7 minutes à Paris, en France, le chanteur et comédien Patrick Bruel, remis en liberté sous contrôle judiciaire. L'artiste a été mis en examen à l'issue de sa garde à vue hier dans plusieurs affaires de violences sexuelles. Marius Lafont, contrairement aux réquisitions du procureur, le juge des libertés

0: et de la détention n'a pas décidé de le placer en détention provisoire.
1: Après 48 heures de garde à vue, Patrick Bruel, 67 ans, a donc été remis en liberté, mais sous contrôle judiciaire, décision des juges d'instruction, une mesure préventive le temps de l'enquête. Les magistrats l'ont entendu longuement hier soir au sujet de 9 plaintes. Patrick Bruel est mis en examen dans 4 affaires, parmi elles un viol en 2008 à Neuilly-sur-Seine, en banlieue parisienne. Dans 4 autres, il a été placé sous le statut plus favorable de témoin assisté. Une dernière plainte pour viol à Grenoble en 2000 concernait des faits prescrits. Patrick Bruel est désormais inculpé de viol, tentative de viol, agression sexuelle et harcèlement sexuel. Son contrôle judiciaire comporte des interdictions, notamment celle d'entrer en contact avec les victimes et leurs familles ou de quitter le territoire français. Accusé d'agression au cours d'un massage, il a aussi l'interdiction de fréquenter des salons. Mais le contrôle judiciaire n'est pas une condamnation. Patrick Bruel conteste les accusations et reste présumé innocent. Il participera naturellement à tous les actes de l'enquête, a fait savoir l'une de ses avocates.
0: Marius Lafont, le pape Léon XIV est aux Canaries aujourd'hui suite de la visite du souverain pontife en Espagne. Sur cet archipel espagnol au large des côtes africaines, il interpelle le monde sur le sort des migrants. Le pape qui réalise ainsi le souhait de son prédécesseur François, le pape argentin mort il y a un an sans avoir pu effectuer ce voyage dans l'archipel. Le navigateur français Charlie Dalin est décédé, vainqueur du dernier Vendée Globe. Il s'est éteint à l'âge de 42 ans des suites d'un cancer. Il luttait depuis un peu plus de 2 ans et demi contre la maladie. On retrouve à présent Lucie Bouteloup pour 8 milliards de voisins.
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3: C'est l'heure de votre flash valdoisien. Vous cherchez à donner un nouveau tournant à votre carrière. La mairie du Plessis-Bouchard a des opportunités à vous proposer. Rejoindre la fonction publique territoriale, c'est s'engager au service de ses habitants et contribuer chaque jour à la vie de sa commune. Retrouvez les offres d'emploi sur le site de la ville, ville-le-plessis-bouchard.fr. L'établissement français du sang organise sa prochaine collecte sur la commune d'Hermont demain vendredi 12 juin de 14h30 à 19h30 à l'Arche. Il est impératif d'être majeur en bonne santé et peser au minimum 50 kilos. C'est sur rendez-vous et voici l'adresse du site mon-rdv-dondesang.efs.santé.fr. Rendez-vous cette fois-ci ce week-end sur la commune d'Auvers-sur-Oise, dimanche 14 juin de 10h à 17h. C'est ouvert en livre. Pour sa seconde édition, le salon accueille une vingtaine d'auteurs et illustrateurs jeunes pour célébrer le plaisir de lire avec des dédicaces, des tables rondes, spectacles contés et animations pour tous. Rendez-vous dimanche 14 juin à la médiathèque d'Auvers-sur-Oise. Et puis, n'oublions pas aussi de vous parler de cet événement, jour de fête, dimanche 14 juin, au sein de l'abbaye de Royaumont, sur la commune d'Anières-sur-Oise, avec un bal magnétique de Massimo Fusco. C'est à partir de 15h30, dans une énergie folle. Vous pourrez découvrir cet événement qui commence à 11h dans le cadre de l'événement jour de fête et le bal à 15h30, le bal magnétique. Pour en savoir davantage, n'hésitez surtout pas à faire le 01 35 58 00. C'était vos quelques informations proches de chez vous sur IDFM Radio.

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1: Hello, aujourd'hui on fête des anniversaires. Kat Sindière, qu'on connaît déjà, hein, qu'on avait déjà présenté sur IDFM Radio, c'est une association, elle défend, elle sauvegarde et elle soigne les chats des aéroports de Roissy, Charles de Gaulle et Orly. Elle place les chats, si possible, en famille d'accueil ou en adoption. Et si les chats sont trop sauvages, et ça arrive assez souvent, elle s'en occupe sur place en leur prodiguant des soins, en leur donnant de la nourriture, les boissons et même en leur fabriquant des abris. L'association fête justement ses 10 ans à samedi, donc samedi 13, de 12h à 18h. Ça s'appelle la Take-Off Party. C'est à Roissy, en France, rue Houdard. Je ne sais pas exactement l'adresse, quel numéro, mais vous pourrez le retrouver en pianotant sur les sites, hein, de l'association Kat Sindière, soit Facebook, soit Instagram ou soit sur Internet. Donc c'est salle Marcel Hervé, à Roissy en France, rue Houdard. Au programme, l'association c'est une occasion en fait de faire connaissance et de faire des rencontres, de découvrir les adoptions qui sont en cours, de faire des dons aussi, et des dons en nature si vous avez des plaids ou de la nourriture, etc. Il y aura une buvette sur place, une petite boutique d'accessoires aussi pour acheter des mugs ou des choses comme ça. Et puis vous ferez la rencontre avec tous les gens du bureau, hein, de la présidente et puis et tous les gens qui travaillent au bureau et ainsi que les bénévoles. Et puis il y aura des stands pour parler donc de l'association. Pour plus de renseignements, parce que je ne sais pas exactement à quel numéro de la rue ou d'art, renseignez-vous sur la page Facebook et Instagram de Kat Sindière. Et puis l'autre anniversaire, ce sera pour Veni Verdi et pour Saveur en Partage. Donc samedi, toujours le 13, hein, de 14h à 21h, le collège Pierre Mendès France, à côté de la Porte de Bagnolet, à Paris 20e, en partenariat donc avec l'association Veni Verdi Saveur en Partage, propose une grande fête champêtre ouverte à tous et c'est gratuit. Alors Veni Verdi, hein, pour rappel, j'en avais déjà parlé dans ma chronique, hein, possède plusieurs jardins urbains et fermes pour promouvoir l'agriculture locavore de proximité sans pesticides. Donc c'est une agriculture participative et sociale, pédagogique et écologique, pour préparer les citoyens aux enjeux climatiques et agricoles de demain. Elle fête donc ses 10 ans plus 1. Je dis 10 ans plus 1 parce que l'année dernière, ils n'ont pas pu faire de fête, donc ce sera samedi. Et puis, l'autre partenariat, c'est Saveur en Partage, qui est une épicerie locale du 20e, à but social, économique et écologique. C'est un commerce, un petit commerce, hein, locavore, développé par un collectif de femmes. Et donc, on trouve des produits bio en vrac et de saison. Et ces produits sont vraiment très très bons, je les ai testés. Et cette association fête ses 6 ans samedi. Donc voilà, au programme de cette journée champêtre, visite de la ferme et cueillette des végétaux bio, parce qu'il y a des jardins tout autour du collège Pierre Mendès France et à l'intérieur. Il y aura une cérémonie du café avec Rodrigo des Ailes Ardentes, des ateliers cuisine, on pourra boire, on pourra manger, il y aura une buvette, un grand repas partagé. Il y aura un concours du juste poids, des concerts, des spectacles et des jeux pour les animaux, et puis de la poésie. Et puis il y aura aussi la visite du poulailler. Je me rappelle plus combien il y avait de poules, mais je crois qu'il y en a environ 5 à 10, des grosses et des petites. Tout le monde peut apporter quelque chose à manger, mais c'est pas obligatoire, hein, et en tout cas c'est gratuit pour tout le monde. Donc je répète, hein, c'est samedi de 14h à 21h. Pour plus de renseignements, pianotez veniverdi.fr. Ils sont aussi sur Facebook et Instagram. Retrouvez Saveur en Partage sur Facebook et Instagram. Les adresses, le collège Pierre Mendès France et la ferme Veni Verdi se trouvent au 24 rue Le Vaudan, le 20e, et l'épicerie Saveur en Partage est au 38 boulevard Mortier, dans le 20e, à côté de la Porte de Bagnolet. Ça va être très sympa. Bisous les sauvages. 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
1: Bienvenue, vous écoutez toujours et encore la plus belle des radios du Val d'Oise. Les bons plans, spécial Enghien-les-Bains, tout va très bien. C'est une pièce de théâtre. Elle sera jouée le vendredi 12 juin au théâtre municipal à 20h30 avec Laurent Wournac ou encore Arthur Jugnot. L'histoire hilarante de trois frères qui auraient mieux fait de ne pas se retrouver ce jour-là. Pour en savoir davantage et réserver vos places, le 01 39 34 10 80. Le Centre culturel François Villon à Enghien-les-Bains vous propose dimanche 14 juin l'Explo Idéal, une matinée spécialement imaginée pour les tout petits et leurs parents, conçue comme un parcours d'éveil, une aventure pensée pour bouger et explorer, à vivre ensemble. Les enfants et leurs parents sont invités à sauter, ramper, toucher, écouter et déambuler dans un univers conçu à leur mesure. Renseignements 01 34 12 85 89. Et une conférence dans le cadre de l'événement des entretiens médicaux d'Enghien-les-Bains, soirée santé, quels sont les bons chiffres, tension artérielle, analyse sanguine, c'est le jeudi 25 juin à partir de 19h, attention, entrée gratuite, sur inscription obligatoire, lesentretiensd'Enghien.com. C'était l'agenda des villes sur IDFM Radio, spécial Enghien-les-Bains.

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1: C'est l'instant bien-être avec Virginie. Bonjour, chères auditrices et chers auditeurs. Les battements du cœur et les émotions. Le saviez-vous? Le cœur ne réagit pas seulement aux émotions. Il influence aussi la façon dont nous ressentons. On n'oublie pas qu'on a également à peu près 40 000 neurones dans le cœur. Son rythme change constamment selon notre état intérieur. Lorsque nous sommes calmes, les battements deviennent plus réguliers et harmonieux. Le cerveau reçoit alors des signaux favorisant l'apaisement. Le cœur et le système nerveux dialoguent en permanence. Ce lien influence la concentration, le stress et même certaines décisions. Le corps pense aussi à travers de ses rythmes. Peut-être alors que les émotions ne vivent pas seulement dans la tête et qu'une partie de notre équilibre se joue dans les battements de notre cœur et même plutôt dans notre amour. Je vous souhaite une très belle journée. Prenez soin de vous.
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0: Bonjour et bienvenue sur IDFM Radio, la plus belle des radios d'Île-de-France en Val-d'Oise. 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Jacqueline Voraz avec Francky à la technique. Bonjour Francky. Jeudi 4 juin, notre équipe était présente avec Nae Kadiri, notre stagiaire chez IDFM Radio. Nous étions présents sur le salon professionnel de la CAPEB à Saint-Ouen-l'Aumône pour couvrir l'événement et réaliser plusieurs interviews d'exposants et de personnalités venues partager leur expertise, leurs projets et leur vision du secteur artisanal et du bâtiment. Des échanges riches autour de l'innovation, des savoir-faire artisanaux, des enjeux du bâtiment, de la formation et de l'emploi, des nouveaux partenariats. Merci aux exposants, partenaires et intervenants pour leur accueil et leur disponibilité tout au long de cette belle journée. Je vous souhaite une belle écoute.
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0: IDFM Radio est ravie de pouvoir couvrir ce salon à nouveau de la CAPEB à Saint-Ouen-l'Aumône. Et nous ne pouvions pas commencer cette émission sans avoir à notre micro Marie-Pierre Chalmel. Bonjour Marie-Pierre.
2: Bonjour à vous, bonjour à vous tous.
0: Présidente donc du département de la CAPEB pour le département du Val-d'Oise. Un salon tel que vous le faites aujourd'hui maintenant depuis 3 ans, c'est ça ?
2: 6 ans.
0: 6 ans, pardon.
2: 6 ans.
0: Voilà, je suis bien en retard. C'est important.
2: C'est très important, ça a de plus en plus d'ampleur, on bouge de plus en plus de monde, on réussit à interpeller de plus en plus de parlementaires, de plus en plus d'artisans pour des problèmes qui sont de notre quotidien. Je peux nommer que ce soit les déchets, c'est-à-dire la REP, que ce soit les EDFE qui sont en train de revenir sur la table, la difficulté de nos artisans. On va entre autres traiter de 2 thèmes tout à l'heure, la facturation électronique qui se prépare et ensuite les difficultés que les artisans peuvent rencontrer, qu'ils n'osent pas communiquer parce qu'un artisan ça doit se défendre tout seul, ça est fier et voilà, mais non, il faut leur montrer qu'on peut les accompagner, qu'il y a des aides parce que la conjoncture est très dure
0: très compliquée,
2: et moralement ils souffrent.
0: Oui. Alors le bâtiment

0: Sans polluer la nature, qui va dans le sens écologique de l'air du temps. Mais il y en a tout un.
1: Il y en a plusieurs et on va leur donner la parole tout au long du cours de ce salon. Hein.
0: Absolument.
1: Merci beaucoup Marie-Pierre Chalmel. Merci d'avoir témoigné à votre micro.
0: Merci de m'avoir écouté.
1: Je vous en prie. Et donc, à côté de vous, eh bien, nous avons Jean-Luc Saussois, président de la CAPEB Grande Couronne. Bonjour Jean-Luc.
2: Bonjour à toutes et à tous.
1: Merci de nous avoir permis de couvrir à nouveau ce salon à Saint-Olomone. C'est toujours un honneur pour nous d'être à vos côtés. Alors, quel est l'objectif principal de cette journée organisée par la CAPEB Grande Couronne?
2: L'objectif principal, c'est de passer, alors déjà d'assister nos adhérents, hein, puisque oui. On a besoin d'accueillir nos adhérents et de les assister, que ça soit pour des offres commerciales vis-à-vis de nos partenaires, pour des offres de formation, pour connaître aussi de nouveaux partenaires, puisque aujourd'hui on a signé par exemple un nouveau partenaire qui s'appelle Tersen, qui va permettre aux artisans d'aller déposer des déchets, donc type gravats ou déchets industriels ou déchets type amiante, en petite quantité. Sur des plateaux techniques avec un avantage commercial conséquent et dédié aux adhérents CAPEB, par exemple. Mais aussi parce que lors de ce salon, ça nous permet de passer des messages aux élus présents, donc de la République en l'occurrence et de la préfecture. Donc les élus de la République, nous avons accueilli aujourd'hui une députée et un sénateur, et la préfecture était représentée par le sous-préfet d'Argenteuil, Monsieur Alavoine. Donc voilà, ça permet de passer des messages, ça permet de sensibiliser sur les points d'actualité et les points à venir, puisqu'on a par exemple sur la REP un gros point noir en fin d'année au 31 décembre. Donc il faut passer les messages.
1: Oui.
2: Il semblerait que les messages soient passés. Il y avait aussi, et je salue Madame la Présidente du Conseil départemental 95, Madame Kavecki, qui là, pour le coup, est aussi, comment dire, sensible, puisque son territoire est touché par les dépôts sauvages, par exemple, donc de déchets. Voilà, ça permet de voir tous les acteurs.
1: De sensibiliser.
2: Tous les acteurs, et de pouvoir échanger avec eux, de les informer, et voilà, toutes les parties.
1: Alors, dans le contexte économique actuel hein, dont vous venez de parler, est-ce qu'il y a des défis particuliers rencontrés par les artisans du bâtiment en dehors de la REP, des déchets, des problèmes de déchets?
2: Alors, on est clairement dans une phase très difficile pour divers points, parce que malheureusement, les trésoreries sont très tendues.
1: Oui.
2: Malheureusement, tout ça est aussi aggravé parce que on a une très grande frilosité des banques. Je me suis pas caché de le dire derrière au représentant de la Banque de France 95 dernièrement, qui est d'ailleurs dans une salle derrière nous. Mais aussi parce que les sociétés d'assurance crédit chez les fournisseurs baissent les cotes et donnent de moins en moins d'encours crédit client à nos artisans. Donc on est pris de toutes parts. On a évidemment une baisse de chiffre d'affaires, comme je l'ai dit ce matin. Et on est pris en tenaille dans tout cela, donc c'est une charge mentale énorme. Je vous en ai parlé à la dernière
1: émission.
2: Malheureusement, ça ne s'améliore pas.
1: Ah oui. Pourtant, j'ai vu que, je vous coupe, mais j'ai vu que votre président national avait obtenu des bons résultats.
2: Au niveau national, Jean-Christophe et les élus nationaux, dont je fais partie.
1: Monsieur Repon. Félicitations pour cette nouvelle.
2: Non, mais c'est pour dire que je suis au courant. Oui. Et effectivement, il y a une action de fait, mais qui est une action après.
1: Ah oui.
2: Pour moi, c'est une action après. C'est bien. Il faut aller entre guillemets secourir les gens qui sont en difficulté.
1: Puis ça montre votre vrai dynamisme. Hein.
2: Mais mon combat pour moi est, je pense que c'est en amont. Il faut pas attendre que les gens soient en difficulté. C'est à dire que pourquoi on est en difficulté, je viens d'énumérer les points. Il faut qu'on arrive à trouver des solutions à mettre sur la table pour que il y ait moins de tensions sur les artisans au niveau bancaire, pour qu'il y ait moins de tensions sur les artisans chez les fournisseurs, pour qu'il y ait moins de tension aussi avec les salariés, parce qu'aujourd'hui, le salariat, il ne faut pas se voiler la face, il faut se dire les choses, c'est quand même compliqué, on a beaucoup de turnover, on a des gens qui ne sont pas forcément comme avant, comme il y a 20 ans, 30 ans, qui restaient dans une entreprise assez régulière,
1: toute leur vie,
2: assez longtemps. Aujourd'hui, vous avez un turnover qui est conséquent. Donc tout ça, c'est une charge mentale, et vous avez aussi des gens, des clients, qui sont constamment sur les réseaux sociaux, qui vont chercher des infos vraies ou fausses, parce que les réseaux sociaux, excusez-moi, moi je vois ce que je lis, ce que je crois, la mer n'est pas plate. Hein. Donc il faut

0: par attention et tout ça, et on est pris dans l'étau de tout cet environnement. Voilà. Donc c'est pour ça qu'il faut aller chercher des solutions pour moi en amont, et ça sera un de mes combats d'aller chercher des solutions en amont.
1: Oui. Alors quand vous parlez de turnover maintenant, qui est quand même assez important, ça nous amène à parler de recrutement et de formation. Votre salon accueille le CFA d'Hermont, puis oui. d'autres CFA, donc vous mettez vraiment l'accent sur dans ce domaine. Comment attirer les jeunes vers les métiers du bâtiment, selon
0: Alors,
1: vous?
0: Déjà, j'ai un constat, c'est qu'on n'est pas aidé par l'État.
1: Ah oui.
0: Donc, monsieur le sous-préfet a parlé tout à l'heure d'un objectif d'un million d'apprentis sur le territoire national il y a deux ans, parce que c'était vrai, je crois, en 2024. En 2025, on a déjà baissé, et là, en 2026, on va encore baisser. Ah. Et avec ce qui est annoncé, donc moins d'aide pour les CFA, moins d'aide pour l'apprenti, c'est-à-dire qu'il va toucher encore moins de salaire net, il n'y aura plus d'abattement de charges. Tout ça, ça n'encourage pas l'apprentissage. On a pourtant des CFA qui sont pertinents, qui sont compétents sur nos territoires, mais malheureusement, ils sont actifs. Donc nous, on est dans le réseau BTP-CFA Île-de-France, qui est un réseau paritaire, mais on est coincé, une nouvelle fois, on est cadenassé par des décisions d'économie de budget, où, je suis désolé, moi je préférerais aider quelqu'un qui a envie de travailler et qui apprend un métier que aider quelqu'un qui est, excusez-moi d'être méchant, mais au fond son lit. Alors je vais choquer, mais je pense qu'il faut aider les gens qui ont envie de travailler. Mmh. Et en l'occurrence, on n'aide pas ces jeunes qui ont envie de travailler, qui ont envie d'apprendre un métier. C'est bien dommage. Mmh. Voilà. Donc on est là avec BTP CFA pour montrer nos métiers et avec je l'ai toujours dit, je le redis, pourtant des belles carrières parce qu'il y a pénurie de main d'œuvre qualifiée, je parle, hein, main d'œuvre qualifiée. Et on a besoin de jeunes qui se tournent vers nos métiers. Mais on a besoin aussi de reconversion, parce qu'on a des très belles reconversions, comme je vous l'ai dit encore l'autre fois.
1: Oui.
0: On a des gens qui à 40, 45 ans, qui font une reconversion et qui s'épanouissent en créant de leurs mains. Comme le disait le sous-préfet d'ailleurs tout à l'heure.
1: Oui, c'est vrai. Alors, quel message souhaitez-vous adresser aujourd'hui aux artisans présents, mais aussi à ceux qui vont nous écouter à l'antenne d'IDFM Radio?
0: Aux artisans présents, je pense qu'ils ont vu tout à l'heure que le sénateur Bazin a témoigné de notre efficacité pour les interpeller, pour les informer, pour discuter avec eux, pour amener des solutions sur la table. Une nouvelle fois, je leur dis, la CAPEB, on est toujours force de proposition. On critique, mais on vient avec des solutions. Et donc, on défend nos artisans.
1: Vous ne baissez jamais les bras, vous m'avez dit un jour.
0: On ne baisse pas les bras, et toujours pas. Et la preuve, c'est qu'il y a une nouvelle formation, par exemple, là, qui est disponible, Calipuy, sur le forum, sur le salon. Ça va permettre à des artisans de se qualifier donc sur la gestion des eaux de pluie, dont des eaux pluviales, les stocker, les filtrer, les remettre dans le réseau d'adduction d'eau avec un surpresseur, etc. Donc tout ça, c'est une démarche RSE, c'est une démarche sur des nouveaux marché. Pourquoi? Parce que certainement que ces dispositifs vont devenir obligatoires sur les constructions neuves, individuelles, très prochainement, je pense, parce que l'eau, c'est vraiment un sujet d'avenir.
1: Absolument.
0: C'est pas que d'aujourd'hui, c'est d'avenir. Donc là encore, on les aide. On les aide aussi à rencontrer, par exemple, Calibat pour différents sujets, que ce soit un sujet évidemment de qualification, mais un différent ou un autre, ou des informations sur une qualification que l'artisan voudrait rencontrer. On a évidemment tous nos partenaires commerciaux, on a aussi la PASS, hein, qui est un organisme social qui aide les artisans, soit les salariés des artisans ou soit l'artisan lui-même à éventuellement pouvoir partir en voyage bonifié, on va dire, et aussi sur des prêts, il y a des prêts sociaux qui sont disponibles aussi via la PASS. Donc je dirais beaucoup de solutions.
1: C'est ça,
0: pour les artisans
1: un vrai accompagnement.
0: Accompagnement, et pour ceux qui ne sont pas là, enfin qui ne sont, eh ben c'est dommage pour eux parce qu'ils auraient pu bénéficier de tout ça.
1: Complètement.
0: Et ça c'est vraiment
1: avis aux amateurs.
0: Qu'on a quelques non adhérents qui sont passés, je m'en félicite, mais j'espère qu'ils seront conquis par nos solutions proposées.
1: On vous le souhaite. Peut-être y a-t-il des grands rendez-vous prochainement ou des combats de la CAPEB dans les mois à venir? Vous les connaissez? Si oui, quels sont-ils?
0: Ah, oh oui, bah alors des combats, oui, on en a, ça c'est sûr. Alors, déjà, un premier point, c'est que nous avons notre Assemblée Générale le 19 juin à Bois d'Arcy. Donc là, c'est réservé à nos adhérents, mais chaque adhérent peut venir s'informer, oui. Poser des questions, m'interpeller éventuellement s'il le souhaite, ou interpeller quelqu'un d'autre. Voilà, donc ça c'est le 19 juin, Bois d'Arcy, l'après-midi. Venez nombreux si vous êtes adhérent de la CAPEB. Si vous n'êtes pas adhérent, vous pouvez toujours adhérer la veille pour venir le lendemain.
1: Absolument. Bon.
0: Et puis sur les combats, évidemment, je l'ai dit tout à l'heure, on va veiller vraiment sur le sujet de la REP.
1: Oui.
0: Puisque
1: oui,
0: c'est un sujet
1: majeur,
0: c'est un non-sens, je le répète, c'est un non-sens politique. C'est-à-dire qu'on ne peut pas dire à des petites entreprises de pas pouvoir déposer gratuitement des déchets alors qu'ils payent une écotaxe en amont sur les matériaux, parce qu'ils ont un coût agent, c'est-à-dire que quand on trie sur chantier, c'est un coût travail, c'est un coût agent, ça beaucoup l'oublient, et on voudrait nous faire payer aujourd'hui nos dépôts en petite quantité pour nos adhérents, pour les artisans, quels qu'ils soient, et là j'interpelle la FFB, parce que les artisans FFB, la FFB ne défend pas les artisans sur ce sujet-là. C'est-à-dire les artisans...
1: Vous croyez qu'histoire de la REP...
0: Non, bien au contraire, la FFB est vent debout contre nous sur le sujet, parce que soi-disant que ça coûterait trop cher, etc., etc. Moi, je suis désolé, on paye des écotaxes. Il est normal de pouvoir accéder à ces déchetteries à titre gratuit. Et là, la FFB est en distorsion sur ce sujet par rapport aux artisans. Elle défend les grands groupes et les grandes sociétés, et là, met à mal les artisans qu'elle dit défendre.
1: Donc voilà, c'est dit et vous avez bien fait de le dire. Merci infiniment Jean-Luc Sossois pour ce témoignage et puis bon combat pour les jours à venir.
0: Et il y en a encore d'autres et on les mènera.
1: Et vous viendrez nous en parler à la radio prochainement, j'espère. Merci Jean-Luc,
0: merci
1: à bientôt. On marque une pause de quelques minutes et on écoute Gims et Vianney avec leur titre La Même.

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2: IDFM Radio, l'économie en direct ce matin depuis le salon de la CAPEB Grande Couronne à Saint-Ouen-l'Aumône. Et nous accueillons à présent Thierry Atta. Bonjour Thierry.
3: Bonjour.
2: Merci d'être à notre micro. Alors vous êtes exposant dans ce salon.
3: Absolument.
2: C'est bien ça. Je vous laisse vous présenter Thierry.
3: Donc je suis Thierry Atta, je suis le fondateur de la société EnviroPlus. Nous sommes une entreprise donc basée en Grand Est. Donc nous sommes voisins en fait par rapport à Saint-Ouen-l'Aumône, et nous avons développé une technologie à destination des métiers du bâtiment qui prend tout son sens aujourd'hui, puisque nous supprimons les usages de l'eau pour toutes les opérations de nettoyage des métiers du bâtiment. Donc plus précisément, habituellement un carreleur, un plaquiste, un façadier, un maçon, un solier va avoir besoin de nettoyer ses outils après utilisation. En fait réellement il les nettoie pas, il les rince à l'eau. Nous, EnviroPlus, on a résolu la problématique du nettoyage. D'abord en supprimant l'utilisation de l'eau par un liquide spécial que nous avons développé qui vient majoritairement du coproduit végétal. Donc on est sur le déchet de la céréale. D'accord. Et pas sur la graine qui est la ressource alimentaire. Le premier point, donc nos solutions ne sont pas branchées sur le réseau d'eau. On oublie l'utilisation d'eau et fatalement, on n'aura aucun rejet d'effluents souillés ou d'eau colorée à rejeter dans les réseaux. Donc ça, c'est le premier point. Le deuxième point, c'est qu'en utilisant un liquide nettoyant, on va avoir la capacité d'avoir des outils qui sont mieux nettoyés plus rapidement et que l'on va faire durer plus longtemps. Donc ce qui prend encore une dimension un petit peu plus importante, en faisant gagner du temps aux entreprises dans la manière de gérer ce poste qui est le temps de nettoyage et qui malheureusement encore aujourd'hui n'apparaît dans aucun des boursiers de chantier. C'est-à-dire que si on regarde la décomposition d'un chantier, on va avoir une préparation de chantier, la réalisation des travaux, le nettoyage de la fin du chantier, mais du chantier. Par contre, à aucun moment que ce soit, on aura du temps de nettoyage qui apparaît, alors qu'il est consommé.
2: Oui.
3: Et dans les métiers du bâtiment, principalement, on est sur une approche time is money.
2: Bien sûr. Et donc ce principe, vous me disiez que ça existe depuis 20 ans, c'est ça ?
3: Alors,
2: c'était mis au point il y a 20 ans ?
3: Le point de départ de la technologie, donc qui est pour nous la substitution des solvants pétroliers en milieu industriel.
2: Oui.
3: Donc j'ai développé un liquide qui s'appelle l'éco-solution.
2: Oui.
3: Il y a 20 ans. Ce liquide, on l'a déployé donc d'abord pour éliminer les risques dans les métiers et du bâtiment et de l'industrie, pour remplacer des solvants, des décapants. Et au fil en fait des réglementations d'évolution des métiers, puisqu'on a une norme qui s'appelle la norme COV 2010 qui est apparue, comme son nom l'indique, en 2010, qui a permis en fait de légiférer pour réduire les émissions de composés organiques volatiles. Concrètement dans la peinture, ça s'est traduit par deux normes qui ont été imposées aux industriels pour continuer de mettre leurs produits sur le marché. En l'occurrence pour les peintures intérieures, 30 grammes par litre d'émissions de COV, c'est-à-dire qu'on remplace les solvants, et donc on a allègrement encouragé les gens à les laver au lavabo. En disant c'est de la peinture à l'eau, comme la gouache ou l'aquarelle, malheureusement, ce qui n'est pas le cas, puisqu'il y a eu des études qui ont été faites, notamment sur les recherches de substances dangereuses dans l'eau, pour identifier et quantifier ce que l'on trouvait dans l'eau comme type de polluant, qui émettait quoi, où là, il y a eu des campagnes sur 10 métiers qui ont été faites simplement en faisant des prélèvements sous les siphons d'évier, en disant voilà, on prélève les jus de nettoyage et on regarde ce qu'il y a dedans. Et là, on a trouvé en fait du plomb dans les peintures actuelles, normes actuelles. On a trouvé du plomb, on a trouvé du cadmium, on a trouvé du nickel, on a trouvé du zinc, on a trouvé du cuivre, le titane évidemment, parce qu'il n'y a pas de titane, on n'a pas la couvrance et l'opacité sur les peintures.
2: Oui, si, il n'y a pas de titane, oui.
3: Évidemment, qui est aussi un vrai sujet. Et à partir de là, donc, on sait qu'on a des polluants dans l'eau, issus du nettoyage des outils. Et le sujet, c'est les micropolluants. On a même des PFAS.
2: Ah oui.
3: Qui est un vrai sujet du moment.
2: Oui, qui est un vrai sujet.
3: Et à partir de là, on fait quoi? Donc nous, EnviroPlus, notre vraie valeur ajoutée, c'est d'accompagner les entreprises à mieux faire durablement, mais en partant d'un point logique et très simple, c'est je consomme pas d'eau, je rejette pas d'eau, et donc j'ai pas d'éléments polluants. Et l'élément important aujourd'hui pour demain, c'est l'article 35 de la loi climat et résilience qui entre en application le 22 août 2026. Donc quand je vous dis demain, on y est, hein, après les congés, on y sera. Et c'est la clause environnementale sur la commande publique.
2: D'accord.
3: C'est-à-dire que toute entreprise qui va répondre à un marché public Donc, et là, la CAPEB, en l'occurrence, encourage les entreprises à s'intéresser et à concourir sur la commande publique. Il faut savoir que au 22 août 2026, l'entreprise qui soumettra une offre devra impérativement répondre sur une clause environnementale en lien avec le marché. Mais on ne sera plus que sur du mode déclaratif, c'est-à-dire qu'il faudra être en capacité de prouver ce que l'on a écrit dans le marché. Si ce n'est pas le cas.
2: En cas de contrôle, bien sûr.
3: Oui, mais vérifiable par le maître d'ouvrage.
2: Oui, bien sûr.
3: Impérativement. Mais à tout moment, en fait, l'entreprise devrait être en capacité de prouver ce qu'elle a écrit dans le marché. Sinon, elle sort. Donc là, il y a un enjeu qui est considérable, avec une prise de conscience qui n'est pas encore à la hauteur de l'enjeu. Parce que, on vit après les congés d'été, on y sera. Et donc, une entreprise qui a des marchés récurrents avec de la commande publique, donc sur des renouvellements de marché, si elle reste, entre guillemets, dans sa zone de confort, elle peut se faire sortir sans comprendre ce qui s'est passé.
2: Alors vous aujourd'hui vous êtes ici à Saint-Ouen-l'Aumône, hein, au salon de la CAPEB. C'est un rendez-vous important pour EnviroPlus.
3: Alors EnviroPlus en fait est partenaire de la CAPEB, donc au niveau national et plus particulièrement avec la CAPEB Grande Couronne, puisque notre histoire a embrayé sur l'île de France avec les gens de la CAPEB Grande Couronne, donc depuis 2010. Donc c'est pas la semaine dernière.
2: Oui, c'est pas récent.
3: Et on est sur ce salon pour la, je sais pas, ma quatrième ou cinquième fois, avec donc des présentations des solutions, parce que dans les métiers du bâtiment, on a affaire à des gens qui sont entiers, mais qui ont besoin de voir pour comprendre.
2: Bien sûr.
3: Et donc systématiquement, on vient avec du matériel pour pouvoir leur montrer.
2: Faire des démonstrations.
3: Enfin, leur dire et leur montrer. Ce qui évite en fait le doute et d'être certain de mettre le doigt au bon endroit.
2: C'est ça, être sur un salon comme aujourd'hui, ça vous permet de toucher pas mal de monde en une seule journée.
3: C'est ça, que ce soit des artisans, que ce soit les CFA, avec les acteurs de la formation, et puis d'autres horizons.
2: Et est-ce que depuis que toutes ces normes sur l'environnement existent, puisque ça s'accélère aujourd'hui, vous sentez que votre entreprise est de plus en plus sollicitée ?
3: Alors, on est de plus en plus sollicité puisqu'on travaille aussi bien avec des artisans qu'avec des majors. Donc aujourd'hui, nous sommes dans l'incubateur Bouygues Construction Matérielle sur l'innovation.
2: D'accord.
3: Nous avons été lauréats avec Eiffage en 2023 sur leur plateforme Sequoia, qui est la marque blanche sur le carbone et le climat, notamment sur les usages de l'eau sur chantier. On travaille donc avec les majors pour déployer sur les chantiers, donc au niveau national. On a commencé l'export également sur la Suisse, qui est un marché assez draconien, notamment sur les projets. On a embrayé le Canada pour la partie francophone, donc la partie Québec, parce que la problématique de l'eau aujourd'hui, elle est mondiale, et elle n'est pas forcément liée à l'accès à l'eau et sur la quantité d'eau. Elle est surtout aujourd'hui en train de glisser vers la potabilité de l'eau.
2: Oui. En fait, bien sûr.
3: Le vrai problème, c'est
2: les eaux usées, tout ça. Ouais, bien sûr.
3: Exactement ça.
2: Donc, vous avez eu vous avez eu le nez creux il y a 20 ans.
3: Alors, à 20 ans, c'était un peu extraterrestre.
2: Oui, c'est ça. Aujourd'hui, vous êtes complètement dans le sujet.
3: Exactement. Et avec en fait une vraie valeur ajoutée qui est notre expérience et notre expertise.
2: Bien sûr. Aujourd'hui, ça fait l'objet d'un brevet.
3: Alors, il y a eu plusieurs brevets qui ont été déposés au fil des années. Notamment sur l'approche en fait recyclage, circuit fermé, et qui aujourd'hui en fait ont légitimité sur cette approche, et en sachant que les solutions que l'on propose sont dans un écosystème qui est une approche matérielle, produit et process. On a un liquide qui est le cœur de la technologie. On a mis en œuvre ce liquide avec des applications métiers, des solutions métiers dédiées apportées aux entreprises, tout ça dans une approche low tech et qui permet en fait d'induire des vraies démarches RSE dans les entreprises, petites, moyennes, grosses.
2: Merci infiniment, Monsieur Thierry Attia, pour cet échange riche, de nous montrer ces solutions concrètes, pour accompagner les artisans au quotidien. Merci infiniment.
3: Merci pour votre accueil.
2: Merci. IDFM Radio, par nous, pour nous. Vous écoutez bien IDFM Radio en direct du salon de la CAPEB Grande Couronne, un événement placé sous le signe de l'innovation et de l'avenir des artisans. Et à notre micro, à présent, nous recevons deux acteurs de la société Tercen, Monsieur Sébastien Cornu, donc responsable des relations institutionnelles, et Monsieur François Manissol, chef du département Tersen Développement. C'est bien ça?
0: C'est ça.
2: Bonjour messieurs.
4: Bonjour.
2: Vous êtes ici sur le salon de la CAPEB, un moment important pour vous, Monsieur Manissol?
0: Oui, parce qu'on est heureux de sceller une, un partenariat.
2: Oui.
0: À effet du 1er juin pour une durée d'un an entre Tersen et les adhérents de la CAPEB Grande Couronne Île-de-France. Je pense qu'on a des avantages croisés à monter ce partenariat pour les d'abord pour les adhérents de la CAPEB, les artisans de la CAPEB et notamment tous ceux qui travaillent dans le secteur du BTP et qui sont face aux problématiques de gestion des déchets.
2: C'est ça, parce que en fait votre activité c'est la gestion des déchets.
0: Alors c'est une partie de notre activité. Oui. On est répartis historiquement depuis un siècle aux quatre coins de l'Île-de-France avec des sociétés bien particulières qui ont été réunifiées, je dirais, en août 2021 sous le nom de Tersen. Donc on sait faire des travaux dans le cadre de la déconstruction, de la démolition, du terrassement grande masse et de la dépollution des sols. On sait aussi gérer des flux de déchets comme les terres excavées de terrassement par le biais de sites que récepteurs que l'on a maillés dans l'Île-de-France, mais aussi depuis 25 ans maintenant par un maillage de déchetterie professionnelle qui s'appelle Écoterie. Et le véritable sens, la jeunesse de l'Écoterie, c'était déjà de se dire il va falloir quand même s'occuper des déchets du BTP, des déchets des artisans, parce que il y a 20 ans on voyait déjà joncher au coin des chemins et le long des routes oui, des choses pas très jolies qui s'appellent des dépôts sauvages. Mmh. Et on a engagé un maillage de la couronne francilienne par des déchetteries professionnelles qui s'appellent des écoteries. Et les premières cibles de notre chalandise, de nos clients des écoteries, c'est bien sûr les artisans. Pourquoi? Parce que ceux-là ont besoin parfois à la fois de matériaux de chantier pour faire leur chantier, je parle de sable, de gravillon, de mélange à béton, mais aussi démolissent et veulent se défaire de leurs déchets. Et on a des plateformes dont le gabarit est en moyenne de 10 000 mètres carrés, où on est capable à la fois d'accueillir les déchets de déconstruction des artisans, ça va des bétons, ça va des bennes de gravats, des déchets triés d'ailleurs que l'on trie de plus en plus aujourd'hui. Mais je pense que Sébastien vous pourra vous parler un petit peu de la REP PMCB dans laquelle nous sommes engagés.
2: On en a dit un mot voilà. Juste avant.
0: Ces artisans, ils peuvent repartir de nos sites avec des matériaux, dans une logique de double fret.
2: Mmh. Voilà. Oui. Et vous-même, Monsieur Manissol, chez Tersen, donc votre activité exactement?
0: Alors mon activité, c'est de développer de nouveaux sites, de veiller à leur acceptation sociétale, environnementale, parce que c'est des sites qu'on n'ouvre pas comme on le veut, ce sont des installations classées pour la protection de l'environnement, donc il faut obtenir des autorisations préfectorales pour pouvoir les ouvrir et veiller justement à ce qu'ils soient à la dernière norme, au dernier cri et dans le respect de la réglementation. Et puis aussi avec une approche foncière pour trouver de nouveaux sites, parce que tout le monde sait que la gestion des déchets c'est important, mais on dit toujours c'est bien mieux que si les sites sont chez le voisin plutôt que chez moi. Donc ça, c'est toute l'acceptabilité sociétale qui revêt un travail de concertation, de conviction pour pouvoir installer et faire vivre nos sites.
2: Oui, d'explication de texte pour convaincre chacun. Merci Monsieur Manissol. Alors Monsieur Sébastien Cornu, vous, votre rôle chez Tersen?
4: Bien, on l'appelle relation institutionnelle. Alors la relation institutionnelle, c'est très vaste. Mais ça correspond surtout à aller rencontrer un certain nombre de syndicats professionnels, d'associations professionnelles comme la CAPEB. L'objectif, on va pas se mentir, c'est promouvoir les activités de Tersen. Mais l'objectif aussi extrêmement important, c'est d'essayer de déterminer des signaux faibles, de déterminer les besoins des personnes que je vais rencontrer, peut-être en amont, pour pouvoir ensuite les remonter en interne chez Tercen. Et l'intérêt d'être chez Tercen Développement, c'est que c'est une structure qui est là pour faire de la prospective, pour essayer de mettre en face des besoins plus ou moins exprimés par nos interlocuteurs, de dire quelle pourrait être l'offre qu'on pourrait leur proposer qui soit la mieux adaptée. Alors ça peut être du maillage à tel endroit. Il n'y a pas de reprise de déchets, puisque là on est en train de parler de reprise de déchets, ou de dire, bon, il y a les déchets du bâtiment, mais il n'y a pas que les déchets du bâtiment. Un artisan peut de temps en temps vouloir aider un particulier à tailler une haie, eh bien on peut récupérer les végétaux. Il a une roue qu'il a récupérée, et on peut la récupérer. Il a des déchets dangereux, il a une tôle d'amiante d'un abri jardin, on sait la récupérer. Et on sait la récupérer, et surtout, on sait la récupérer en assurant une traçabilité et l'absence de responsabilité d'un artisan. On sait très bien qu'un artisan, pour qu'il fonctionne, il a besoin d'une garantie décennale. Une garantie décennale pour qu'elle reste et qu'elle soit, qu'elle perdure. Bien, il faut surtout que l'artisan soit capable de démontrer, en tout cas pour notre métier, que les déchets vont dans les bonnes filières et qu'ils vont pas partir dans un bois. Et ça y est, pour pouvoir le prouver, nous on a tout développé cet outil de traçabilité qui permet de garantir à cet artisan que ces déchets peuvent être repris et gérés. La deuxième chose, on parle de signaux faibles, on a parlé beaucoup de la REP PMCB, la responsabilité élargie du producteur pour les produits matériaux de construction du bâtiment. Ce grand intérêt de cette REP, c'est que, sous réserve que les déchets soient triés, et on insiste beaucoup sur cet aspect-là, eh bien, ils peuvent être repris sans frais. Alors, il y a un certain nombre de prérequis. Mais c'était là où on s'est dit, on a une formidable opportunité pour apporter un service complémentaire, tout en ayant une vocation à, j'allais dire citoyenne, qui est une réduction de nos déchets. Avoir un meilleur tri, ça veut dire faciliter le recyclage, ça veut dire faciliter l'économie des déchets, et ça permet de encore mieux valoriser et se concentrer sur notre savoir-faire qui est développer une construction responsable et circulaire, tout simplement.
2: D'où l'importance aujourd'hui de signer ce partenariat avec la CAPEB. C'est une brique de plus à votre
4: activité. Ça s'inscrit dans la continuité de ce que l'on a voulu faire, c'est-à-dire depuis de nombreuses années, mais plus spécifiquement depuis 2 ans, on a essayé de former notre personnel et puis former les différents partenaires et les différents artisans qui venaient déjà chez nous en disant, mais vous apportez vos déchets en mélange, c'est dommage. Prenez 5 minutes pour les trier, ou peut-être même pas 5 minutes, c'est parce que vous le faites au moment du chantier,
2: oui,
4: avoir deux sacs à gravats au lieu d'un seul.
2: Au moment de la fin du chantier, oui.
4: Exactement, et vous pouvez gagner du temps chez nous, parce que c'est aussi un des enjeux chez nous, c'est un artisan qui arrive chez nous, ou un particulier, il doit rentrer sur site, se faire peser, déposer ses déchets, repartir avec son bon en moins de 10 minutes.
2: Ah oui.
4: Le temps, c'est de l'argent.
2: C'est court.
4: Les déchets, tout le monde a envie de s'en débarrasser le plus vite possible. Donc, c'est aussi notre credo. C'est
2: vous avez une méthode qui permet de...
4: D'être rapide.
2: C'est ça.
4: Rapide et efficace.
2: Très bien. Bah, écoutez, on vous souhaite que ce partenariat fasse des petits et que vous puissiez convaincre tous les artisans de la CAPEB de votre méthode.
4: C'est ce qu'on souhaite.
2: Merci
0: beaucoup.
2: Infiniment pour
0: Merci
2: beaucoup. Ce témoignage. Merci à vous et bon salon.
4: Merci.
2: On marque une nouvelle pause et on écoute Charles Azavour, Hier encore.

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1: Nous sommes de retour sur IDFM Radio, présente aujourd'hui sur le salon de la CAPEB Grande Couronne à Saint-Ouen-l'Aumône. Et à notre micro, nous avons la chance d'avoir Madame la Présidente du département du Val-d'Oise, Marie-Christine Cabecchi. Merci Marie-Christine d'être avec nous sur IDFM Radio à l'occasion de ce salon. Alors votre présence montre l'importance de ce salon. Quel regard portez-vous sur cette filière essentielle du territoire?
2: C'est très important pour nous, pour le département. Ça apporte une plus-value au territoire. Je trouve que le réseau d'artisanat est un réseau vivant, est un réseau dynamique, malgré les difficultés qu'ils vivent au quotidien. Et ce sont des milliers d'entreprises qui font vivre finalement le territoire du Val-d'Oise. Donc pour nous, c'est très important. Dans la partie bâtiment aussi, bien sûr. Bien entendu, le département en tant que constructeur, puisque on a à notre charge un grand nombre d'immeubles à protéger, à rénover, et à travers cela, c'est aussi du travail que nous apportons aux entreprises du Val-d'Oise, bien sûr, aux artisans. Je trouve que le côté aussi apprentissage est très important par rapport à l'artisanat, c'est-à-dire que les entreprises artisanales ont dans leurs membres, dans leurs agents, enfin dans leur personnel, un grand nombre de jeunes qui sont en formation, et c'est quelque chose de très important. Parce que, je l'ai entendu tout à l'heure, je le répète, finalement, quand on est artisan, on peut être fier de son travail, et ça peut donner envie à de nombreux jeunes de rejoindre les troupes du terrain que sont ces entreprises, ces milliers d'entreprises.
1: Complètement, et chaque fois que moi je reçois la CAPEB ou la CV, oui. On se dit que c'est aussi un formidable moyen d'être à son compte, de pouvoir créer son entreprise. Donc,
2: complètement.
1: C'est une vraie...
2: Moi je suis assez admirative parce qu'en fait, au départ, on peut penser qu'un artisan qui se lance, c'est une vraie aventure. Et il a envie, il a des idées, il a des objectifs, évidemment, mais en même temps c'est une aventure. Et ce qu'on a entendu aussi, c'est que rien ne facilite la vie de ces personnes, de ces chefs d'entreprise, qui ont non seulement leur famille, mais en plus leur personnel dont ils ont la charge, et finalement ils sont résilients, ils sont courageux. Moi je suis très admirative, très très admirative.
1: Madame Cabecchi, le fait de vous avoir à ce micro me donne l'occasion que nous parlions de la fameuse charte que vous avez signée.
2: Oui.
1: À propos des déchets, qui est un vrai problème dans le Val-d'Oise, et ça montre votre engagement à ce niveau-là. Donc je vous laisse nous en dire quelques mots.
2: Mais écoutez, oui, c'est important pour nous, puisqu'en fait c'est une charte qui permet aux uns et aux autres d'être responsables et de se parler. En fait, ce qui est intéressant, c'est que du coup on travaille sur un dialogue, un échange régulier, une écoute des problèmes des uns et des autres, et qui nous permet d'avancer. Et la charte, évidemment, on a parlé de ces déchets qui sont déposés de temps en temps, malheureusement, là où il ne faut pas. C'est compliqué pour les artisans, je comprends très bien, et la loi a changé aussi, donc j'ai entendu que c'était difficile. Donc on essaie, nous, d'accompagner, les artisans à travers cette charte. Mais il y a autre chose qui nous lie avec la CAPEB et avec le Val-d'Oise, c'est le Val-d'Oise Rénove, qui est très important. Puisque en fait Val-d'Oise Rénov' permet d'expliquer aux particuliers et de présenter aux particuliers toutes les entreprises qui sont capables de les aider. Et ça, c'est financé bien sûr par le département, mais aussi par les intercommunalités du Val-d'Oise, toutes les intercos qui se sont liées pour justement faire en sorte que les particuliers, vous savez aujourd'hui la rénovation énergétique est extrêmement importante, et évidemment il faut que tout un chacun puisse entrer dans ce dynamisme, mais Il y a aussi des entreprises voyous, on va dire ça comme ça, qui trichent et qui ne sont pas capables d'apporter de la qualité aux travaux qu'ils mènent.
1: Qui font du mal aux...
2: Et qui font du mal, beaucoup de mal, aux artisans qui sont honnêtes et qui tout courageux et qui ont un savoir-faire. Mm-hmm. Donc notre rôle, à travers Val d'Oise Rénov', qui est porté par un de mes collègues, Alexandre Pueyot, c'est justement de pouvoir permettre aux particuliers d'avoir confiance dans les entreprises qu'ils vont commander, je veux dire, dans leurs travaux.
1: Alors, pour s'adresser à tous les artisans du Val d'Oise et au-delà, quel message souhaitez-vous adresser à ces personnes aujourd'hui?
2: D'abord, un message d'admiration, je crois que je l'ai déjà dit, pour leur savoir-faire, un message de fierté du département, parce que je vous rappelle que le département n'a pas la compétence économique, mais à travers plusieurs, justement, actions, on peut quand même les accompagner. Donc, un message de fierté, un message d'encouragement, et puis de reconnaissance pour tout leur travail et cette plus-value qu'ils apportent au territoire du Val d'Oise.
1: Merci infiniment, Madame la Présidente du Val d'Oise, Marie-Christine Cavecchi.
2: Merci beaucoup.
1: Merci d'être venue à
2: l'Arsia Group. Bonne journée à tout le monde.
1: Merci.
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1: IDFM Radio, qui est en direct du salon de la CAPEB Grande Couronne à Saint-Ouen-l'Aumône. Et à présent, à notre micro, Madame la députée Aïda Adizadeh. Bonjour, Madame la députée.
3: Bonjour.
1: Députée de la deuxième circonscription, c'est bien ça?
3: Tout à fait.
1: Vous êtes, quelle est votre commission en tant que députée à l'Assemblée?
3: Donc je suis députée depuis juillet 2024, donc la dissolution. J'ai grandi dans ce territoire et plus précisément même à Saint-Ouen-l'Aumône, le siège de la CAPEB.
1: Très bien.
3: Mais mes sujets, ce ne sont pas ceux du bâtiment, c'est en amont ceux de l'éducation. J'ai travaillé plusieurs années au ministère de l'Éducation nationale et c'est un peu tout naturellement que j'ai choisi d'intégrer la commission éducation, culture, sport et vie associative. Mais plus particulièrement, ce sont les sujets liés à l'enfance, à l'éducation, à l'enseignement supérieur aussi, qui ont vraiment tout mon intérêt.
1: Donc il est question, vous avez dans votre discours là d'inauguration, vous avez parlé des méthodes pour encourager davantage les jeunes justement à rejoindre les métiers du bâtiment et de l'apprentissage. Donc je vous laisse nous en dire un mot.
3: En fait, si je me rappelle bien, moi quand j'étais écolière, collégienne, lycéenne et même étudiante, moi j'étais plutôt bonne élève et j'étais encouragée à aller vers les filières générales où les matières académiques étaient considérées comme nobles. Et on le savait, et c'est encore le cas malheureusement à l'heure actuelle, que quand on est moins bon académiquement, eh bien on est orienté vers les filières manuelles. Et plus je grandis, plus je vieillis, si je puis dire ainsi, plus je me rends compte de deux choses. Déjà, il y a quand même une aberration à considérer que les métiers de la main sont des métiers non nobles.
1: Alors qu'on est seconde main, quelque part.
3: Seconde main. Ouais. C'est très joliment dit. Ouais, les métiers de la main seraient des métiers de seconde main. Et je suis frappée d'une chose. Nous, notre génération, percutée par une nouvelle révolution culturelle, presque industrielle, la révolution de l'intelligence artificielle. Mais moi, je suis convaincue d'une chose. Les métiers qui vont être préservés de ce choc de révolution de l'intelligence artificielle, c'est précisément les métiers de la main. Moi, si j'avais un conseil à donner à mes propres enfants qui ont 9 et 7 ans, c'est faites travailler votre main et choisissez des métiers où votre main travaille, car vous ne serez jamais grand remplacé, si je puis dire, par les machines, par les robots. Et c'est ce discours-là qu'on devrait porter au niveau national dès maintenant. Les métiers où la main travaille, les métiers de l'artisanat, du bâtiment, de la plomberie, de la chauffagerie, de la charpenterie, de la métallurgie, je ne sais pas tous les faire, mais on les a tous en tête, ce sont des métiers d'une noblesse rare et surtout d'une préciosité. Parce que on a à la fois le sentiment d'être utile, et cette utilité, elle est concrète. On a le sentiment d'être utile et d'avoir sa place dans la société, et on n'a pas de cette crise du sens dont je parlais dans mon discours, qui percute souvent les personnes lors de leur quarantaine, leur cinquantaine, ou quand on est poussé dans notre société capitaliste à faire uniquement de l'argent, à 40-50 ans, on se dit, mais ma vie n'a aucun sens. Et je pense ici aux métiers de la finance qui sont survalorisés dans notre société, qui gagnent plusieurs centaines de milliers d'euros par an. Ce sont des gens qui font un pognon de dingue, pour reprendre l'expression du président de la République. Eh bien, vous voyez, moi, quand je vois ces métiers, j'en connais beaucoup des personnes dans ces métiers qui ont cette crise du sens. D'ailleurs, c'est marrant, mais sur les réseaux sociaux, on les voit d'ailleurs faire des marathons, parce que c'est comme ça qu'ils résolvent la crise du sens. Et je constate aussi une chose, c'est que ceux qui sont dans ces métiers manuels n'ont pas cette crise du sens. Alors, c'est peut-être un peu simpliste de dire ça, mais vraiment, c'est une observation que je fais. Parce qu'au final, quand on réalise quelque chose de ses propres mains, c'est quelque chose dont on est fier, qu'on est fier de montrer aux autres, et qu'on sait qu'il va rester dans une forme d'héritage, vous voyez. Et donc, moi, je souhaiterais, maintenant, à titre politique, que les métiers de la main soient revalorisés dans notre éducation, mais dès le plus jeune âge. Oui. Je constate cette chose-là. Mes enfants, moi, sont à l'école primaire. Ils font de l'éducation musicale, ils ont une éducation sportive, c'est très bien. Mais ils ne travaillent plus avec leurs mains. Alors qu'ils le faisaient à la maternelle, les fameux travaux manuels. Moi, à l'époque, j'ai appris à coudre au CP.
4: Moi aussi.
3: Et c'était une bonne chose. Hein.
4: C'est vrai.
3: Et j'aurais aimé continuer. Ouais. Je sais que beaucoup d'enfants, parce que j'ai aussi une formation d'animatrice BAFA, on faisait des ateliers cuisine, ils adorent ça. Apprendre à cuisiner, savoir faire quelque chose de ses mains. Et en fait, il faut que la main travaille, il faut que ces métiers-là soient perçus comme des métiers d'avenir. Et tous les autres sujets qui sont liés, tous ces sujets qu'a évoqué le président de la CAPEB, ceux de la taxation, d'une politique publique qui manque de stabilité, ben je pense que cette origine se trouve dans cette espèce de désamour culturel que notre société a pour tout ce qui relève de la main. Ce sont des métiers dévalorisés, et c'est intéressant parce que je vois aussi, je regarde les jeunes autour de cette table, on voit des influenceurs sur les réseaux sociaux qui se filment en train de faire leur métier. Je pense à cette jeune fille qui a convaincu son père de la prendre dans son entreprise familiale. Son père n'était pas du tout convaincu. Et en fait, elle a commencé à faire des vidéos, elle travaille extrêmement bien. Et donc, c'est devenu une star des réseaux sociaux, sur TikTok, sur Instagram. Et c'est une fille très féminine, mais qui pose le carrelage, qui fait des dalles en béton. Enfin, voilà, qui est...
4: Ah oui, on voit des choses incroyables.
3: Incroyable.
4: Ça donne envie de s'y mettre.
3: Exactement. Et cette nouvelle génération, moi, je la trouve époustouflante, pleine de vie, pleine de créativité. Et quand je la vois faire, je suis plutôt confiante dans l'avenir. À nous, adultes, dès à présent, de les aider et de remettre notre échelle de valeur dans le bon sens.
4: Et surtout, vous avez dit quelque chose d'important, j'ai retenu dans votre discours, vous avez dit que avec l'importance de l'IA aujourd'hui, l'intelligence artificielle, eh bien, ces métiers-là ne pourront pas être remplacés par l'IA.
3: Tout à fait.
4: Ça c'est une
3: réalité.
4: Tout à fait.
3: Et c'est ce qu'il faut dire dès le plus jeune âge. Je voyais des articles très savants passer dans The Economist, un magazine anglais qu'on ne présente plus. Quels métiers devons-nous recommander aux jeunes? J'ai pas lu l'article, dans ma tête, je me suis dit, mais moi je sais. Les métiers de la main, ces métiers-là, demain, vous aurez toujours besoin de faire venir un plombier, un charpentier, un garagiste, vous voyez, enfin, tous ces métiers-là, ils ne pourront pas être remplacés, ce savoir-faire ne pourra même pas être délégué. Et là, on aura besoin de ces métiers.
4: Ils risquent même d'ailleurs de retrouver une nouvelle vie grâce, parce que...
3: Une nouvelle vie, il faut rajouter une nouvelle dignité. Mm-hmm. Et cette dignité, il faut qu'on la redonne à l'école. Moi, je suis frappée d'une chose, et on a tous des exemples dans notre entourage d'élèves qui étaient brillants et que les enseignants, un peu l'institution scolaire, poussaient vers les voies générales alors qu'eux-mêmes se voyaient dans les voies professionnelles. Moi, j'ai un exemple familier en tête, c'est le frère d'une amie qui voulait faire cuisinier, mais détermination, c'est un élève brillantissime et ses profs étaient atterrés. Et les parents ont tenu bon en disant, mais non, il veut faire cuisinier, et là aujourd'hui il a son restaurant,
4: oui,
3: il est heureux, il est épanoui, il fait un métier qui a du sens pour lui et qui est utile aux autres. Mm-hmm. Vous voyez, je crois que les métiers de la finance ont peu de sens et sont souvent pas très utiles à notre société.
4: Et ne permettent pas toujours de se mettre à son compte, ce qui est le cas dans les métiers artisanaux.
3: Tout à fait. Ouais. Se mettre à son compte, je sais que c'est extrêmement difficile. Moi, je partage ma vie avec un chef d'entreprise. J'ai énormément d'estime pour les chefs d'entreprise, au masculin comme au féminin, surtout au féminin d'ailleurs. Moi, je serais incapable de me lancer, de me dire que je suis pas salarié et tout ce qui rentre dans la caisse, c'est moi qui dois aller le chercher. C'est quand même vivre sans une forme de sécurité de l'esprit. Et j'ai énormément d'admiration pour ces chefs d'entreprise, petites, moyennes, grandes, parce que ils doivent faire vivre leurs salariés, faire rentrer de l'argent dans leur trésorerie et payer des salaires. Et ça, c'est très concret. C'est pour ça que nous devons les soutenir. C'est le tissu aussi qui fait la vitalité, la richesse de nos territoires et qui fait tourner l'économie française, il faut le dire. Nous sommes un pays riche et si nous voulons rester, il faut soutenir tous ceux qui créent de la richesse tout en faisant du bien au pays, et les artisans en font partie.
4: Merci infiniment, Madame la députée.
3: Merci.
4: Et merci d'être venue au micro d'IDFM.
3: Je vous remercie de votre invitation.
4: Merci, à bientôt. Merci.
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1: Au micro d'IDFM Radio, à présent, Monsieur Cyril Alavoine, sous-préfet d'Argenteuil. Bonjour, Monsieur le sous-préfet. Et
5: bonjour.
1: Merci d'être avec nous sur IDFM Radio à l'occasion de ce salon de la CAPEB Grande Couronne à Saint-Ouen-l'Aumône. Votre présence aujourd'hui témoigne de l'importance du secteur du bâtiment pour le territoire, au niveau de la préfecture, bien sûr. Quel regard portez-vous sur le rôle précisément des artisans pour le dynamisme économique local ?
5: Alors, vous savez, moi, je fais partie d'une génération qui connaissait très bien l'adage « quand le bâtiment va, tout va ». Voilà.
1: Qui existe toujours, je
5: crois. Qui existe toujours et qui, je crois, est toujours aussi important pour le dynamisme économique du territoire. Alors, pourquoi est-ce qu'on est présent aujourd'hui ? Pourquoi est-ce que l'État est représenté aujourd'hui auprès de cet événement qui est organisé par les artisans et les petites entreprises ? C'est parce que ces derniers, ces artisans, ces petites entreprises représentent 50% du chiffre d'affaires du bâtiment en Île-de-France. On pense souvent aux grands chantiers, on pense souvent aux grands opérateurs du BTP. Ces grands opérateurs, évidemment, ont leur rôle à jouer, mais tous ces artisans, toutes ces petites entreprises représentent 50% du chiffre d'affaires du BTP. Et un autre point que j'ai tenu à souligner, c'est que ces mêmes artisans et petites entreprises représentent 70% des apprentis dans le secteur du BTP. Et l'apprentissage, c'est vraiment un secteur d'avenir. C'est important pour des jeunes qui vont choisir cette filière, soit parce que c'est leur vocation, soit parce que les autres filières de l'éducation nationale ne leur correspondent pas, et ça va leur donner une vraie possibilité d'avenir pour eux, de progression, de poursuivre leurs études derrière s'ils le souhaitent. Et ça a été souligné également, ça fait partie de ces métiers qui d'une part peuvent donner du sens, parce qu'on construit quelque chose, on voit ce qu'on a construit et ça reste derrière soi, et d'autre part, ce sont des métiers qui n'ont pas vocation à être remplacés par l'intelligence artificielle.
1: On vient d'en parler avec Madame la députée, absolument. Pensez-vous que ce type de salon permet de renforcer le dialogue entre des personnes comme vous et les entreprises, les artisans ?
5: Absolument, et c'est une performance que j'ai tenu à souligner également dans mon propos tout à l'heure. C'est que le président de la CAPEB a su faire venir à la fois un représentant de l'Assemblée nationale, un représentant du Sénat, un représentant de la préfecture. Et c'est particulièrement important ce genre d'événement pour faire remonter les préoccupations d'un secteur vis-à-vis à la fois du législateur et de celui qui sera chargé de mettre en œuvre la réglementation ensuite, c'est-à-dire le préfet. Et donc c'est vraiment important que ce dialogue existe, il faut pas le galvauder. Et c'est souvent lors de ce type d'événement qu'on met le doigt sur des vraies préoccupations et qu'on est capable parfois de faire évoluer la réglementation, la législation, ou en tout cas de l'adapter dans son application.
1: Quel message souhaitez-vous adresser aujourd'hui aux artisans de ce salon, mais aussi de l'antenne d'IDFM Radio qui écouteront votre message ?
5: Alors, c'est toujours difficile d'être porteur d'un message d'espérance alors qu'on vient de souligner que pour le 12e trimestre d'affilée, le secteur du BTP voit son activité se contracter. Mais je ne peux pas ne pas rappeler le soutien constant que les pouvoirs publics ont eu vis-à-vis de ce secteur, à la fois au travers d'aides qui existent pour le temps normal, j'allais dire, mais aussi de dispositifs spécifiques qui ont été mis en place à l'occasion de chacune des crises qu'on a traversées ces dernières années. Je voudrais rappeler évidemment la crise du Covid, la crise du coût de l'énergie liée à l'invasion de l'Ukraine par la Russie, dernièrement la guerre en Iran. À chaque fois, il y a eu des dispositifs spécifiques d'aide, le prêt garanti par l'État notamment, beaucoup de petites entreprises en ont bénéficié. Et plus récemment, donc à l'occasion du conflit en Iran et du renchérissement du coût de l'énergie, deux dispositifs qui concernent directement les artisans du BTP et les petites entreprises, qui sont d'une part le soutien sur le gazole non routier, donc une aide de 20 centimes d'euros par litre de gazole non routier, avec un guichet qui va ouvrir le 8 janvier sur impots.gouv.fr.
1: Le 8 juin, excusez-moi.
5: Et un autre dispositif qui est mis en place par BPI France, qui est des prêts flash carburant qui peuvent s'échelonner de 5 000 jusqu'à 50 000 euros pour les entreprises qui en font la demande. Et ce sont des prêts qui présentent l'avantage de pouvoir être demandés sans garantie.
4: Donc oui, des vraies aides qui vont certainement être les bienvenues. Merci infiniment, Monsieur Cyril Alaouane. Merci, sous-préfet d'Argenteuil. Merci de votre
5: présence. Avec plaisir.
4: À notre micro. Merci.
6: Avant de poursuivre, on écoute Adèle et son titre.

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1: Toujours en direct du salon de la CAPEB Grande Couronne. Merci de votre fidélité à IDFM Radio. Et à notre micro à présent, deux acteurs importants de la CMA du Val d'Oise, Olivier Salat et Yves Cogendassamy. Bonjour Olivier, bonjour Yves.
2: Bonjour Jacqueline.
1: Alors, votre présence ici au salon de la CAPEB montre l'importance que revêt ce salon. Quelques mots pour en parler. Olivier, d'abord.
2: Avec plaisir, Jacqueline. La CMA Île-de-France Val d'Oise est partenaire de l'ensemble des entreprises artisanales du bâtiment et spécifiquement de la CAPEB qui organise annuellement ce formidable salon professionnel qui rassemble à la fois les adhérents de la CAPEB, les entreprises du bâtiment et puis les professionnels qui les accompagnent au quotidien, les fournisseurs de matériaux. Et nous, Chambre de métiers du Val d'Oise, on vient également se nourrir des nouveautés technologiques, puisque il faut savoir que sur le Val d'Oise, il y a quasiment 38 000 artisans, et 40% d'entre eux, s'agit d'entreprises artisanales spécifiques du bâtiment.
1: Oui,
2: 38 000 artisans, il y a à peu près, je dirais, 13 000 entreprises du bâtiment.
1: C'est un beau chiffre.
2: Dans le second heure.

0: où nos conseillères de la CMA justement accompagnent les entreprises, les artisans de façon générale, et vont pouvoir leur donner quelques contacts d'entreprises locales du bâtiment quand ils ont besoin de faire des travaux justement de rénovation de leurs locaux professionnels. Et donc c'est à ce moment-là qu'on fait le lien justement avec les entreprises du bâtiment.
1: Vous parliez des jeunes, Olivier, pensez-vous qu'ils s'intéressent aujourd'hui davantage au métier du bâtiment que précédemment ?
2: Alors c'est une excellente question. Les métiers du bâtiment, mais on pourrait dire aussi au sens large de l'artisanat, méritent vraiment, comme vous le faites, des focus, des coups de projecteur, parce qu'aujourd'hui il y a de vrais débouchés. Et effectivement aujourd'hui, dans le cadre d'une politique d'orientation, et où quand des jeunes se posent des questions à savoir quelle filière choisir, on a tendance, il est vrai en France, on est assez latin, de mettre de côté les filières professionnelles techniques au profit de filières plus académiques. Hein. On connaît tous l'expression « passe ton bac d'abord », etc. Mmh. Alors que les entreprises du bâtiment sont en recherche de main-d'œuvre et de savoir-faire qualifié. Surtout que les métiers du bâtiment se sont extrêmement professionnalisés, intègrent les nouvelles technologies, l'IA, les produits sont de plus en plus complexes et perfectionnés, notamment comme on vient de le voir sur pour intégrer la transition, l'enjeu de la transition écologique. Donc nous, on lance un grand message effectivement aux professionnels de l'orientation, aux collégiens, aux familles. Ne sous-estimez pas, oui, parce que c'est le cas, ne sous-estimez
1: pas. C'est un discours qui existe depuis longtemps.
2: Les métiers de l'artisanat, les métiers manuels. Il y a un taux d'insertion professionnelle très rapide après le diplôme, qu'il s'agisse d'un diplôme de niveau CAP et ou bac plus, des BTS, on peut même aller jusqu'à des masters 2 dans les métiers du bâtiment. Il y a des besoins considérables dans le secteur du bâtiment et de l'artisanat au sens large, effectivement, de jeunes. Et je ne peux inviter que nos jeunes à s'orienter vers les métiers, notamment du bâtiment.
1: On se disait avec les précédents invités, et qui sont les officiels un petit peu de ce salon, donc monsieur le sous-préfet, madame la députée, qu'il y a peut-être une carte à jouer avec justement l'intelligence artificielle, qui ne, on n'arrête pas de dire que des professions vont disparaître au profit de cette intelligence artificielle, sauf peut-être justement les métiers de l'artisanat. C'est un vrai sujet aujourd'hui. Yves, oui, vous voulez en parler?
0: Exactement, et c'est un sujet qui intéresse beaucoup nos chefs d'entreprise, parce que ils veulent savoir comment l'IA peut les aider dans leur quotidien.
1: Oui. Et
0: c'est la raison pour laquelle, en tout cas, c'est les questions les plus posées auprès de notre conseiller numérique. Ce sont les animations que l'on réalise le plus, que ce soit sous forme d'atelier ou sous forme de formation. Il y en a une aujourd'hui, actuellement. Mmh. Voilà, notre rôle, c'est de leur montrer quels sont tous les outils pour pouvoir, au quotidien, être aidés par l'IA dans le cadre de leur activité. Mais ce qui nous rassure, c'est vrai que sur ces métiers plutôt manuels, on ne va pas avoir de l'IA qui va venir en concurrence finalement, mais plutôt venir les aider dans leur quotidien.
1: Complètement. Donc une vraie renaissance. Enfin, ça n'a jamais cessé d'exister, mais voilà, peut-être un regain, celui que vous attendez depuis longtemps. Olivier.
2: Tout à fait. Alors, contrainte, opportunité.
1: Oui,
2: aujourd'hui, on vit dans un monde qui bouge,
1: ouais,
2: avec des mutations perpétuelles. Mmh. Celle-ci en est une. L'IA est un outil. Et nos artisans, effectivement, sont dans des démarches d'acquisition de nouveaux outils. Un, pour rester compétitif.
1: Oui.
2: Et deux, comme vous le dites, pour bénéficier d'appui.
1: C'est
2: extrêmement
1: tâche,
2: facilitateur. Comme l'expliquait Yves, la CMA Île-de-France, et notamment sur le Val-d'Oise, nous avons des conseillers dédiés experts sur également ce passage de la digitalisation, le numérique, la numérisation des entreprises. Et on ne peut inviter que les chefs d'entreprise à contacter leur chambre de métier et d'artisanat pour bénéficier d'un accompagnement d'un expert sur ce volet-là. Pas que l'IA, mais effectivement tout le volet numérique et digital de l'entreprise, pour rester compétitif et pour montrer que les entreprises artisanales, comme elles l'ont toujours su le faire, elles ont toujours été capables de s'adapter aux nouveautés.
1: Merci infiniment d'être venu à notre micro. Merci Yves Cogendassamy. Merci.

0: Olivier Sala, et puis plein de bonnes choses pour la CMA du Val d'Oise.
1: Merci, merci Jacqueline.
0: Merci.
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0: Nous continuons à présent avec Emmanuel Mayette du CFA BTP Hermont. Bonjour Emmanuel.
3: Bonjour Jacqueline.
0: Ravi de vous retrouver ici sur ce salon de la CAPEB à Saint-Ouen-l'Aumône.
3: Un plaisir est partagé.
0: Nos élus, sous-préfets, présidents du département ont insisté sur l'envie de redonner aux jeunes de rejoindre les métiers du bâtiment. Vous, c'est votre credo quotidien, c'est ça?
3: Exactement, tout à fait. Nous, on est un CFA du bâtiment, donc à Hermont. On propose donc l'ensemble des formations en apprentissage sur le bâtiment. On appartient au réseau BTP CFA Île-de-France qui représente plus de 3000 apprentis dans les métiers du bâtiment et des travaux publics en Île-de-France. Et c'était important pour nous d'être là aujourd'hui pour être à côté de nos entreprises partenaires, de nos fournisseurs, de la CAPEB en fait. Voilà pourquoi notamment nous sommes là aujourd'hui.
0: Quels sont les métiers aujourd'hui les plus recherchés dans votre domaine ?
3: Alors, métier recherché, nous, la particularité que nous avons à Hermont, c'est que nous avons une dominante sur le fluide. Et le fluide, ce qu'on entend, c'est les métiers sanitaires, donc plomberie, thermique, chauffage, métier de la maintenance, efficacité énergique. Donc nous, je dirais que c'est un secteur d'activité qui recrute. Les maçons aussi, il y a donc le gros œuvre, on recherche beaucoup de jeunes, en fait, sur les métiers de la maçonnerie, les métiers de l'électricité aussi, en fait, l'ensemble des métiers du bâtiment, en fait, sont un peu touchés, je dirais.
0: Mm-hmm. Oui. Et donc, c'est l'occasion, puisque vous êtes à notre micro, de parler d'un événement important qui va avoir lieu le 2 et le 3 juillet, à savoir les métiers de plombier au féminin. Donc, quelques mots sur cet événement.
3: Eh bien, ça s'inscrit dans la thématique de l'année au BTP CFA d'Hermont, qui est le BTP s'écrit aussi au féminin. L'idée, c'est de pouvoir montrer, en fait, qu'aujourd'hui, les métiers du bâtiment sont ouverts à toutes et tous. Il faut avoir en fait l'envie d'y entrer, et quand on a l'envie d'y entrer, on peut faire une carrière et ça se passe très bien. Et donc de là, montrer que pour une femme, ça peut aussi très bien se passer. Donc on a mis en avant en fait les jeunes filles au CFA qui sont rentrées dans les métiers du bâtiment. Donc on poursuit cette action. Il y avait une manifestation le 13 mars avec un ensemble de partenaires ce thème se poursuit avec le 2 et 3 juillet. Donc c'est un vie ma vie. L'idée, c'est de faire découvrir en fait le CFA à des personnes de différents horizons, même peut-être pourquoi pas une députée, pour pouvoir venir découvrir les métiers du bâtiment. Et le 2 et 3 juillet, c'est plutôt orienté sur les métiers de la plomberie. Voilà. Donc vie ma vie de plombier au féminin.
0: Vous avez des chiffres à nous donner sur le pourcentage entre les femmes qui sont artisans et les hommes?
3: Alors, aujourd'hui, en fait, les chiffres du nombre de jeunes femmes dans un CFA sont un peu les mêmes chiffres que la réalité en fait des artisans. C'est-à-dire que pour nous, dans les métiers dits opérationnels, je mets de côté les métiers administratifs. Dans les métiers opérationnels, c'est 2% de jeunes femmes en fait dans les métiers dits opérationnels.
0: Oui. Donc il y a de la marge.
3: Il y a de la marge. Il y a du travail. Donc.
0: Mais vous avez travaillé.
3: Exactement.
0: Emmanuel, c'est une question que je pose un petit peu à tous nos invités. Quel message voudriez-vous faire passer aux artisans, aux jeunes qui nous écoutent aujourd'hui ?
3: Bah, que les métiers du bâtiment, en fait, sont des métiers d'avenir. Ces métiers qui vont pas être remplacés par l'IA, déjà,
0: c'est
3: dans
0: vrai.
3: Un premier temps. Donc, il y aura
0: toujours... C'est une bonne nouvelle, ça.
3: Oui, c'est une bonne nouvelle. Alors, l'IA va être là pour nous permettre d'optimiser certains fonctionnements, mais
0: absolument.
3: En tout cas, il y a des gestes qui pourront pas être effacés. Donc, c'est des métiers d'avenir, c'est des métiers qui recrutent. On a parlé de la maçonnerie, mais plomberie, en électricité. Donc, c'est des métiers qui ont des courbes où beaucoup de personnes vont partir à la retraite. Il va falloir les remplacer. Donc, il y a de l'avenir dans ces métiers-là. C'est des métiers valorisants. Et donc, je dirais que entreprises, jeunes, travaillons ensemble, en fait, avec tous les acteurs du territoire pour ouvrir nos portes et travailler en synergie.
0: Merci infiniment pour ce témoignage et puis ce message d'espoir finalement hein, pour l'artisanat au féminin et au masculin.
3: N'hésitez pas de venir visiter l'expo photo.
0: C'est vrai.
3: Aussi sur le salon de la CAPEB.
0: Oui, j'ai vu ça. Elles sont magnifiques et on va en reproduire quelques-unes sur le site de d'IDFM.
3: Avec plaisir.
0: Merci Emmanuel Mayette, donc responsable du BTP CFA à Hermont.
3: Merci beaucoup à vous.
0: Merci à vous. On s'arrête encore quelques minutes, le temps d'écouter le duo Vita et Slimane avant toi.

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1: Senaé en direct de la CAFEB Grande Couronne ici à Saint-Ouen-l'Aumône. Aujourd'hui, nous allons interviewer Semain Isolation. Donc, est-ce que vous pouvez vous présenter très rapidement, s'il vous plaît?
2: Oui, bonjour. Écoutez, nous sommes l'entreprise Semain, une entreprise française et familiale depuis 1838. Je mets l'accent sur le fait que nous sommes pas seulement fabricants d'isolants, mais on a une gamme beaucoup plus large avec des enduits, des accessoires, des trappes de vitres. Mais vous avez raison, on met l'accent sur nos isolants parce que c'est la dernière gamme qui vient d'être lancée il y a très peu de temps.
1: Quelle innovation technique présentez-vous sur ce salon?
2: Il y a deux axes sur lesquels j'aimerais effectivement appuyer. C'est tout d'abord nos enduits biosourcés et éco-responsables, parce que nous sommes les premiers à lancer ce type d'enduit en enduit intérieur, que ce soit des enduits fins, enduits gros, enduits de rebouchage, ainsi que les enduits multifonctions. Et on a bien sûr notre gamme d'isolants qui vient d'arriver, étoffer notre gamme avec des enduits éco-responsables et biosourcés type le Semain Flex ou les enduits faits en coton.
1: Comment vous pouvez simplifier le quotidien justement des artisans sur le chantier?
2: En tout simplement en leur apportant des conseils techniques et des avantages sur nos produits qui leur permet de gagner du temps sur la pose, l'application et aussi l'utilisation de leurs produits, que ce soit nos isolants avec une coupe plus simple et des produits moins volatiles, ou que ce soit nos enduits en pâte prêts à l'emploi qui leur permet d'avoir des produits déjà disponibles dès le lancement du chantier et redoublables frais dans frais.
1: Très bien, écoutez, je vous remercie d'avoir répondu à mes questions et puis bonne fin de salon à vous.
2: Je vous remercie, bonne fin de salon à vous également. À très bientôt.
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1: Nous sommes toujours au salon de la CAPEB Grande Couronne ici à Saint-Ouen-l'Aumône. Je suis en présence de Andy Régent, celui qui dirige la communication de APAS BTP. Comment accompagnez-vous le bien-être et la protection sociale des salariés du bâtiment?
4: Merci de nous accueillir. On accompagne effectivement l'ensemble des salariés du bâtiment et des travaux publics au travers de trois pôles d'activité. Donc on a un pôle social avec des assistantes sociales qui viennent sur place ou qui sont à faire des rendez-vous dans nos locaux. On a une équipe OPRP pour l'orientation professionnelle et classement professionnel, une aide juridique qui va accompagner dans le domaine du personnel les salariés du bâtiment. On a un pôle santé qui va aider les personnes sur la notion de santé, tout risque qui peuvent arriver sur les chantiers ou autres. Et on a un dernier pôle qui est loisirs et vacances qui va vous faire profiter les salariés du bâtiment sur les subventions vacances et sur la billetterie.
1: Est-ce que les problématiques de santé au travail, elles évoluent dans ce secteur-là?
4: Oui, effectivement, ça évolue beaucoup. Donc du coup, on a nos professionnels, nos experts en la matière qui vont effectivement se former tout au long de l'année pour suivre les évolutions. Ils sont en lien avec des équipes et des partenaires type la PST qui vont pouvoir effectivement se mettre en relation et puis suivre nos salariés au mieux et pour alors les aider justement à essayer de trouver des solutions.
1: Ouais. Merci beaucoup à APAS BTP d'avoir répondu à nos questions et à très vite.
4: À très vite, merci à vous.
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5: Nous poursuivons notre immersion au cœur de ce salon de la CAPEB Grande Couronne qui se tient à Saint-Ouen-l'Aumône. Et à notre micro, Amadou Ndiaye, responsable de secteur, et William Duchiron, responsable de secteur pour la société Edilience. Bonjour messieurs.
6: Bonjour.
5: Et merci de venir à notre micro. Alors, vous êtes présent sur ce salon pour quelle raison?
6: Alors, nous, Edilience, il faut savoir qu'on a un partenariat national avec la CAPEB depuis, je crois, environ 3 ans au national. Et on a décidé, nous, régionalement, avec notre équipe, de diriger vers les CAPEB, notamment Grande Couronne, pour développer un partenariat autour de l'enveloppe du bâtiment, de la rénovation énergétique. énergétique. Aujourd'hui, la CAPEB, elle regroupe plusieurs adhérents de tous bords, des plombiers, des couvreurs, des entreprises générales. Et aujourd'hui, nous, ça nous permet de toucher un maximum d'entreprises qui ont également des valeurs communes, c'est-à-dire avancer vers la rénovation énergétique, qui est au cœur de l'actualité.
5: Absolument.
6: Et,
5: oui.
6: Et avec mon collègue, aujourd'hui, on est présent sur ce salon pour présenter un peu notre offre, et notamment le photovoltaïque.
5: Oui.
6: Avec la tuile solaire, qui est un produit qui est encore très peu connu, mais très innovant.
5: Ah oui.
6: Et nous, l'idée, en fait, c'est de mettre en relation les couvreurs et les électriciens.
5: Mm-hmm.
6: Donc, idéalement, ce serait de faire ce mariage entre ces deux professions pour venir intervenir chez le particulier.
5: Donc, vous voulez dire qu'au lieu de mettre des panneaux solaires, on met des tuiles,
6: voilà,
5: qui ont le même usage.
6: Voilà, c'est le même usage. Alors, nous, on a une offre aujourd'hui qui regroupe un peu tout.
5: Oui.
6: Mais notre ADN aujourd'hui, en étant fabricant de tuiles, voilà, et leader français, c'est de proposer de la tuile solaire pour répondre aux enjeux, notamment au niveau des architectes bâtiments de France, des PLU, des villes qui veulent pas de panneaux. Et aujourd'hui, nous, on arrive à voir l'esthétique avec la tuile solaire et la facilité de pose pour le couvreur, l'entreprise générale, qui va aller poser sur le toit.
5: C'est très innovant, j'imagine.
6: Ouais.
5: Ça existe depuis quand ?
6: En réalité, ça existe depuis 2002.
5: Ah, quand même.
6: Donc ça fait quand même quelques années. Alors elle n'était pas sous la forme sur laquelle on la présente. Hein.
5: Ouais.
6: On a avancé avec le temps, avec les avancées, etc. en termes de puissance. Mais depuis 2002, Edilience, on est sur la tuile solaire et on essaie de, on la prescrit tous les jours. Comme je dis, on est présent partout en France, pardon. Et on essaie de la prescrire un peu partout auprès des régions, localement. On a une équipe prescription qui est pas mal en amont auprès des architectes, des communautés de communes. Qui pousse ce projet, oui, qui aujourd'hui peut répondre à tous les besoins au niveau de la rénovation énergétique, au niveau aussi des PLU, des villes qui veulent quelque chose d'esthétique. Aujourd'hui, on arrive à répondre à ces enjeux-là.
5: Est-ce que c'est une vous êtes unique dans ce domaine ?
6: Alors, on n'est pas forcément unique, mais aujourd'hui en France, il y a très peu d'acteurs. Ouais, on reste le leader. Il y a très peu d'acteurs qui fabriquent, qui proposent aussi ce genre de solution. Nous aujourd'hui, Edilience, notre force, c'est que en étant très connu sur la tuile, on a cette image qui rassure le client. C'est important pour nous parce que même au niveau de nos garanties, on s'adapte à celle de nos tuiles qui est de 30 ans pour la tuile solaire, je parle. Donc aujourd'hui, nous, c'est vraiment de rassurer les clients. C'est-à-dire qu'on a des produits qui sont garantis, qui passent des avis techniques, qui sont sur liste verte. Donc auprès des assurances, on est top. Mmh. Et aujourd'hui, c'est vraiment ça. Et on est surtout français. Voilà, parce qu'il existe par exemple Tesla qui le fait, mais qui distribue uniquement aux États-Unis pour l'instant.
5: Bien sûr.
6: Peut-être un jour venir ici. Mmh. Aujourd'hui, nous, c'est une fabrication.
5: Vous êtes en tête.
6: Exactement. Bah,
5: écoutez, bravo pour cette activité. Alors, William Duchiron, puisqu'on parle de rénovation énergétique, de développement durable, ça nécessite des investissements importants. Est-ce que c'est le cas lorsque l'on s'équipe de tuiles Edilience ?
7: Aujourd'hui, ce qu'il faut savoir, c'est que changer une couverture sans changer de tuile, ça sert à rien.
5: Mm-hmm.
7: Donc aujourd'hui, on en profite, les entreprises, on les accompagne pour qu'ils puissent changer une couverture pour le particulier, mais aussi refaire de leurs isolations, parce que la première déperdition au niveau des calories, c'est quand même le toit.
5: Oui.
7: À partir de ce moment-là, quand on fait une rénovation globale, on propose donc déjà des tuiles, qui est l'enveloppe du bâtiment, qui a un aspect décoratif et d'étanchéité. On a aussi de l'étanchéité à l'air, parce qu'on fabrique aussi des écrans de sous-toiture. On travaille en partenariat avec des fabricants d'isolants. Donc, on propose aussi des isolations. À partir de ce moment-là, on règle déjà un peu le problème des déperditions. Oui, donc c'est un coût.
5: Oui.
7: Maintenant, il y a des aides de l'État. Et une couverture, une fois qu'on la refait, on la refait pas tous les 5
5: oui.
7: ans.
5: Et puis on peut peut-être parler aussi de retour sur investissement, c'est-à-dire que c'est dans la durée.
7: C'est un investissement. Oui. Aujourd'hui, une tuile, on les garantit 30 ans, mais une tuile qui est bien posée, avec un bon isolant, ça dure plus que ça. On a retrouvé historiquement des tuiles qui dataient de 300 ans.
5: Ah oui.
7: En fait, la tuile terre cuite, c'est très vieux.
5: Oui, c'est un produit qui ne vieillit pas quelque part.
7: Les premières tuiles romaines, les tegula, étaient fabriquées en Rome antique. On a retrouvé en Grèce, on a retrouvé un petit peu partout dans le monde. Donc c'est un produit noble, un produit qui est issu de nos usines françaises et surtout de l'argile qui vient de chez nous.
5: Mm-hmm.
7: Donc là, on a une tuilerie qui est pas très loin, qui est dans l'Oise. Tout le monde connaît un peu les tuileries de Beauvais. Bon bah voilà, on est connu et reconnu. C'est du local en fait.
5: Oui.
7: On en a un petit peu partout.
5: Mais alors, puisque donc c'est une tuile qui remplace le panneau photovoltaïque, il y a, comme vous l'avez dit, de l'électricité. Est-ce que ça fait du coup appel à une main d'œuvre plus qualifiée que ce que les artisans avec lesquels vous travailliez auparavant?
7: Alors,
5: William,
7: aujourd'hui, ce qui se passe, c'est que vous avez le couvreur qui lui va poser la tuile,
5: oui,
7: parce qu'il a la garantie décennale pour poser la tuile. Et après, vous avez même au sein de la CAPEB, des électriciens qui viennent faire
5: d'accord,
7: le raccordement.
5: C'est un travail en
7: collaboration. Ça veut dire que le couvreur lui garantit la décennale au niveau de la pose de la tuile, et l'électricien lui vient faire le raccordement avec son cali PVELEC.
5: Mmh.
7: Donc c'est vraiment une association entre deux corps d'État qui va faire l'alchimie de la couverture.
6: D'où le partenariat avec la CAPEB.
5: La CAPEB.
7: Voilà.
6: Qui regroupe un peu une grande. Il y a pas mal d'adhérents qui touchent un peu à tout. Donc idéalement, ce serait de faire rencontrer ces adhérents-là et de créer
5: des écosystèmes.
6: Exactement.
5: Mmh.
6: Exactement.
5: Et vous sentez que ce produit est en train de prendre,
6: alors,
5: si je peux dire.
6: Alors, prendre, peut-être c'est un grand mot, mais aujourd'hui, on pousse pour que ce soit le cas, parce que en France, on a quand même pas mal de normes qui prennent un peu des fois les artisans. On a beaucoup avancé, nous, sur le sujet. On est rentré en partenariat avec des centres de formation, des assurances qui facilitent aussi l'adhésion au solaire, qui n'est pas évidente. Et surtout, on a un service qui permet d'accompagner toutes ces entreprises qui peuvent facilement se lancer dedans. Donc c'est un travail de longue durée,
5: d'information
6: et aussi de présenter le produit. Pour ça aussi qu'on est aussi un peu là, parce qu'il y a des gens qui connaissent pas ou qui avaient une vague idée, mais là on vient vraiment le présenter physiquement. Donc voilà, il y a encore un peu de travail, ça prend tout doucement,
5: y a une vraie dynamique.
6: Voilà, c'est ça.
5: Merci infiniment, messieurs, d'être venus au micro d'IDFM Radio et bon salon.
6: Merci.
7: Au revoir.
5: Merci beaucoup d'avoir été à notre écoute pour cette 6e édition placée sous le signe des rencontres, du partage et de l'engagement au service de l'artisanat et des entreprises du bâtiment. Merci à toutes celles et ceux qui ont contribué à la réussite de ce reportage et à la richesse des échanges. Merci à vous tous d'avoir été à notre écoute. Retrouvez cette émission en podcast sur le site de la radio idfm98.fr. Merci Francky pour la technique. Et si cette émission vous a plu, n'hésitez pas à en parler autour de vous. À très vite pour une nouvelle émission. Belle journée et bonne semaine.

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3: Merci d'écouter RFI, il est 17h à Paris, 15h en temps universel.
4: Charlotte Drouin.
3: Le début ce jeudi de la Coupe du Monde de football au Mexique, le mondial le plus cher de l'histoire. On fera le point dès le début de cette édition. Donald Trump dit vouloir frapper très fort l'Iran dans la soirée et prendre le contrôle des infrastructures pétrolières du pays. Et puis en France, le soulagement des associations féministes après la mise en examen du chanteur Patrick Bruel pour viol et agression sexuelle. 5 milliards de téléspectateurs attendus à travers le monde pour assister au match de la Coupe du Monde de football. La compétition se déroule entre les trois pays hôtes, le Mexique, le Canada et les États-Unis. Et ce mondial promet aussi d'être le plus cher de l'histoire. Du prix des billets pour les supporters jusqu'à 2 millions de dollars pour le plus cher, jusqu'au tarif des places de parking à proximité des stades, Pierre-Olivier.
5: Jamais assister à un match n'aura coûté aussi cher. Exemple pour la rencontre France-Sénégal le 16 juin à New York. 560 euros minimum pour la place, environ 1500 pour un aller-retour transatlantique en avion, 400 euros pour deux nuits d'hôtel, 130 pour se rendre au stade en transport, bilan des courses, plus de 2500 euros pour un match dans la fourchette basse, et ça sans compter le visa et les extras. Mais les supporters ne sont pas les seuls à devoir casser leur tirelire. Aux États-Unis, les 11 villes hôtes ont engagé chacune entre 100 et 150 millions de dollars, de quoi couvrir les frais de sécurité et de logistique, mais sans certitude que les retombées dépassent les dépenses. Toutes les places sont en effet loin d'être vendues. Enfin, la tarification dynamique des billets qui s'ajuste pour chaque match en fonction de la demande a été transposée à d'autres services. La place de parking le soir d'une rencontre au MetLife Stadium de New York dépasse déjà les 225 dollars. Mais que les supporters se rassurent, le ticket de train de banlieue, lui, est fixe, 127 dollars.
3: Pierre-Olivier, en attendant ce soir le coup d'envoi de ce mondial avec le match Mexique-Afrique du Sud à 19h en temps universel à suivre sur les antennes africaines de RFI. La Belgique, elle, arrive à cette compétition avec une équipe remaniée sous les ordres du sélectionneur français Rudy Garcia. Il a dû gérer la fin d'une génération, la fameuse génération dorée belge, immensément talentueuse, mais qui au final n'a jamais rien gagné. Alors quels sont les espoirs des Belges à l'aube de cette 15e participation de l'équipe nationale à une Coupe du Monde? Reportage de Jean-Jacques Héry au centre d'entraînement des Diables Rouges à Tubis.
6: Le hall du Martins Red Hotel bruisse de conversation. Sous les photos qui rappellent les heures de gloire de l'équipe nationale, les lieux accueillent ce soir des professionnels du bricolage. A priori, rien à voir, mais entre les perceuses d'exposition, on parle aussi football.
7: Cette mix entre les jeunes et les gens expérimentés comme De Bruyne, comme Lukaku, peut être un succès.
8: Maintenant, est-ce qu'elle aura le même niveau que la génération dorée? On avait des terribles joueurs, hein, notamment Eden. C'était l'apogée de la défense avec Vertonghen et tout ça. On ne sait pas, on verra.
6: Au deuxième étage, le barre offre une vue imprenable sur les terrains d'entraînement.
9: Ils s'entraînent derrière les barrières là pour se cacher un petit peu de la foule.
6: Lucas, le barman, croise souvent les joueurs.
9: Les jeunes vont être bien lancés pour le futur. Ça leur permet de déjà prendre de la confiance pour, par exemple, la Coupe d'Europe dans 2 ans ou la prochaine Coupe du Monde. Ouais, ils ont l'air de bien s'entendre, du coup c'est chouette.
6: Retour dans le hall. Une silhouette s'avance pour délivrer un discours sur le leadership et l'entrepreneuriat à la demande de l'entreprise organisatrice de l'événement professionnel. Au micro, une ancienne gloire des Diables Rouges, l'attaquant Mbo Mpenza, 56 caps entre 1997 et 2008. Il accepte de nous dire quelques mots sur ses successeurs au sein des Diables et sur leur nouvel entraîneur, Rudy Garcia.
10: On a un entraîneur qui parvient à bien comprendre notre pays. On ne va pas gagner la Coupe du Monde. Pour nous, le plus important, c'est d'essayer d'aller le plus loin possible et d'essayer d'affronter l'Espagne.
6: Belgique-Espagne, deux équipes qui ont de fortes chances de s'affronter en quart de finale. Jean-Jacques Herry, Cubiz, RFI.
3: Et puis toujours concernant le football, notez que l'arbitre somalien Omar Artan, qui devait officier lors de ce mondial mais qui s'est vu refuser l'entrée aux États-Unis, eh bien, il arbitrera la Super Coupe de l'UEFA le mois prochain entre le PSG et Aston Villa.
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3: Au Moyen-Orient, 2 mois après l'entrée en vigueur d'un cessez-le-feu, la trêve semble plus que jamais fragilisée. Les États-Unis ont bombardé la nuit dernière de nouvelles cibles en Iran et l'Iran a riposté en visant des cibles militaires américaines en Jordanie, au Koweït et à Bahreïn. La Turquie exhorte les deux parties à cesser leurs attaques, mais le président américain Donald Trump menace de frapper très fort l'Iran dans la soirée. Notez également que l'Inde confirme la mort de 3 marins. Ils étaient portés disparus depuis hier lorsqu'une frappe américaine a touché leur navire proche des côtes omanaises. Manoj Yadav est le secrétaire général du syndicat des marins indiens.
11: Il s'agissait d'un navire commercial, il ne représentait absolument aucune menace. Personne à bord n'avait de munitions ni quoi que ce soit qui puisse menacer les forces militaires.

0: très sérieuse après ces incidents.
1: Des propos recueillis par Nicolas Feldman. Israël oppose un refus d'entrée sur son territoire à une journaliste de RFI. Alice Froussard a été refoulée à son arrivée à l'aéroport de Tel Aviv hier, alors qu'elle disposait pourtant d'une autorisation de voyage et d'une demande de visa presse en bonne et due forme. Les autorités israéliennes n'ont pas transmis à RFI de justification quant à cette décision. Notre radio proteste donc contre l'expulsion d'Alice qui constitue une entrave à la liberté de la presse. De son côté, le ministère français des Affaires étrangères dit regretter cette décision. Au Royaume-Uni, le ministre de la Défense démissionne, une décision sur fond de désaccord budgétaire avec le Premier ministre Keir Starmer qui n'accordait pas assez de moyens aux forces armées. La guerre en Iran a récemment révélé au grand public les limites de la Royal Navy qui résultent d'années de manque d'investissement. Nouvelle nuit de manifestation à Belfast, en Irlande du Nord. La ville, théâtre de violences pour la deuxième nuit consécutive, des violences anti-immigrés après une attaque au couteau pour laquelle un réfugié soudanais a été inculpé. La police a fait usage de canons à eau pour disperser les protestataires. RFI 17h07, à Paris, le chanteur et comédien français Patrick Bruel, placé sous contrôle judiciaire la nuit dernière. L'artiste est mis en cause dans plusieurs affaires de violences sexuelles. Contrairement aux réquisitions du procureur, il n'a pas été placé en détention provisoire. Mais les avocates des victimes et les associations féministes saluent une première étape importante, Auriane Gendreau, puisqu'il est bien mis en examen.
2: Myriam Benayoun est l'avocate de deux des plaignantes. Elle salue cette décision et l'ampleur de l'enquête qui s'ouvre. Patrick Bruel était auditionné hier face à quatre juges, signe, je cite, que le parquet prend très au sérieux l'affaire. Ses clientes accusent Patrick Bruel d'un fait de viol et d'une tentative de viol. Dans le premier cas, il a été placé sous le statut de témoin assisté et dans le second, il a été mis en examen. Les deux femmes se disent très soulagées de cette décision. Les associations féministes saluent, elles, une première décision encourageante, tout en restant prudente quant à la suite de la procédure. Mathilde Nicolaï est membre de Salon Féministe qui appelle au boycott du chanteur depuis plusieurs mois.
3: On pense que la mise en examen, c'est très bien, ça a tardé. Là, le regroupement des plaintes au parquet de Nanterre fait qu'il y a plus d'activité et apparemment une vraie volonté de faire quelque chose, donc c'est super. Après, voilà, on espère vraiment que ça se concrétise dans des faits, qu'il n'y a pas de poids de mesure et que là, comme il s'agit d'une personne célèbre, on y va plus doucement. Ce qu'on espère par-dessus tout, c'est que toutes ces plaintes-là, elles vont vraiment être investiguées à fond et suivies et la parole de toutes les victimes écoutée, même si ça prend un peu plus de temps.
2: De son côté, Patrick Bruel conteste toujours l'ensemble des faits.
1: Auriane Gendreau. Aux États-Unis, on l'apprend à l'instant, plusieurs employés de plusieurs étages du Pentagone ont dû être évacués. Le Pentagone, c'est le ministère de la Défense aux États-Unis. Les pompiers ont été dépêchés sur place pour un incident qui impliquerait des matières dangereuses. On y reviendra, bien sûr, quand on aura plus d'informations dans nos prochaines éditions. Le navigateur Charlie Dalin est décédé, vainqueur du dernier Vendée Globe. Il est mort à l'âge de 42 ans des suites d'un cancer contre lequel il luttait depuis 2 ans et demi. Il était déjà malade lorsqu'il s'était élancé pour le dernier Vendée Globe, le tour du monde en solitaire, sans assistance et sans escale. Dans une poignée de secondes, on retrouve Nathalie Amar sur RFI.
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5: C'est l'heure de votre flash valdoisien. Vous cherchez à donner un nouveau tournant à votre carrière. La mairie du Plessis-Bouchard a des opportunités à vous proposer. Rejoindre la fonction publique territoriale, c'est s'engager au service de ses habitants et contribuer chaque jour à la vie de sa commune. Retrouvez les offres d'emploi sur le site de la ville, ville-le-plessis-bouchard.fr. L'établissement français du sang organise sa prochaine collecte sur la commune d'Hermont demain vendredi 12 juin de 14h30 à 19h30 à l'Arche. Il est impératif d'être majeur en bonne santé et peser au minimum 50 kilos. C'est sur rendez-vous et voici l'adresse du site mon-rdv-dondesang.efs.sante.fr. Rendez-vous cette fois-ci ce week-end.

Sur la commune d'Auvers-sur-Oise, dimanche 14 juin de 10h à 17h, c'est Auvers en livre pour sa seconde édition. Le salon accueille une vingtaine d'auteurs et illustrateurs jeunes pour célébrer le plaisir de lire avec des dédicaces, des tables rondes, spectacles contés et animations pour tous. Rendez-vous dimanche 14 juin à la médiathèque d'Auvers-sur-Oise. Et puis nous n'oublions pas aussi de vous parler de cet événement, jour de fête, dimanche 14 juin, au sein de l'abbaye de Royaumont, sur la commune d'Anières-sur-Oise, avec un bal magnétique de Massimo Fusco. C'est à partir de 15h30, dans une énergie folle. Vous pourrez découvrir cet événement qui commence à 11h, dans le cadre de l'événement jour de fête, et le bal à 15h30, le bal magnétique. Pour en savoir davantage, n'hésitez surtout pas à faire le 01 35 58 00. C'était vos quelques informations proches de chez vous sur IDFM Radio.

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1: Hello, aujourd'hui on fête des anniversaires. Kat Sindier, qu'on connaît déjà, hein, qu'on avait déjà présenté sur IDFM Radio, c'est une association, elle défend, elle sauvegarde et elle soigne les chats des aéroports de Roissy, Charles de Gaulle et Orly. Elle place les chats, si possible, en famille d'accueil ou en adoption. Et si les chats sont trop sauvages, et ça arrive assez souvent, elle s'en occupe sur place en leur prodiguant des soins, en leur donnant de la nourriture, les boissons et même en leur fabriquant des abris. L'association fête justement ses 10 ans à samedi, donc samedi 13, de 12h à 18h. Ça s'appelle la Take-Off Party. C'est à Roissy, en France, rue Houdard. Je ne sais pas exactement l'adresse, quel numéro, mais vous pourrez le retrouver en pianotant sur les sites, hein, de l'association Kat Sindier, soit Facebook, soit Instagram ou soit sur Internet. Donc c'est salle Marcel Hervé à Roissy en France, rue Houdard. Au programme, l'association propose, c'est une occasion en fait de faire connaissance et de faire des rencontres, de découvrir les adoptions qui sont en cours, de faire des dons aussi et des dons en nature si vous avez, des plaids ou de la nourriture, etc. Il y aura une buvette sur place, une petite boutique d'accessoires aussi pour acheter des mugs ou des choses comme ça. Et puis vous ferez la rencontre avec tous les gens du bureau, hein, de la présidente, et puis tous les gens qui travaillent au bureau, et ainsi que les bénévoles. Et puis il y aura des stands pour parler donc de l'association. Pour plus de renseignements, parce que je ne sais pas exactement à quel numéro de la rue ou d'art, renseignez-vous sur la page Facebook et Instagram de Kat Sindier. Et puis l'autre anniversaire, ce sera pour Veni Verdi et pour Saveur en Partage. Donc samedi, toujours le 13, hein, de 14h à 21h, le collège Pierre Mendès France, à côté de la Porte de Bagnolet, à Paris 20e, en partenariat donc avec l'association Veni Verdi Saveurs en Partage, propose une grande fête champêtre ouverte à tous et c'est gratuit. Alors Veni Verdi, hein, pour rappel, j'en avais déjà parlé dans ma chronique, hein, possède plusieurs jardins urbains et fermes pour promouvoir l'agriculture locavore de proximité sans pesticides. Donc c'est une agriculture participative et sociale, pédagogique et écologique, pour préparer les citoyens aux enjeux climatiques et agricoles de demain. Elle fête donc ses 10 ans plus 1. Je dis 10 ans plus 1 parce que l'année dernière, ils n'ont pas pu faire de fête, donc ce sera samedi. Et puis, l'autre partenariat, c'est Saveurs en Partage, qui est une épicerie locale du 20e, à but social, économique et écologique. C'est un commerce, un petit commerce, hein, locavore, développé par un collectif de femmes. Et donc, on trouve des produits bio en vrac et de saison. Et ces produits sont vraiment très très bons, je les ai testés. Et cette association fête ses 6 ans samedi. Donc voilà. Au programme de cette journée champêtre, visite de la ferme et cueillette des végétaux bio, parce qu'il y a des jardins tout autour du collège Pierre Mendès France et à l'intérieur. Il y aura une cérémonie du café avec Rodrigo des Ailes Ardentes, des ateliers cuisine, on pourra boire, on pourra manger, il y aura une buvette, un grand repas partagé. Il y aura un concours du juste poids, des concerts, des spectacles et des jeux pour les animaux, et puis de la poésie. Et puis il y aura aussi la visite du poulailler. Je me rappelle plus combien il y avait de poules, mais je crois qu'il y en a environ 5 à 10, des grosses et des petites. Tout le monde peut apporter quelque chose à manger, mais c'est pas obligatoire, hein, et en tout cas c'est gratuit pour tout le monde. Donc je répète, hein, c'est samedi de 14h à 21h. Pour plus de renseignements, pianotez veniverdi.fr. Ils sont aussi sur Facebook et Instagram. Retrouvez Saveurs en Partage sur Facebook et Instagram. Les adresses, le collège Pierre Mendès France et la ferme Veni Verdi se trouvent au 24 rue Le Vaux dans le 20e, et l'épicerie Saveurs en Partage est au 38 boulevard Mortier dans le 20e, à côté de la Porte de Bagnolet. Ça va être très sympa. Bisous les sauvages.
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1: 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Les bons plans, spécial Enghien-les-Bains, tout va très bien. C'est une pièce de théâtre. Elle sera jouée le vendredi 12 juin au théâtre municipal à 20h30 avec Laurent Wournac ou encore Arthur Jugnot. L'histoire hilarante de trois frères qui auraient mieux fait de ne pas se retrouver ce jour-là. Pour en savoir davantage et réserver vos places, le 01 39 34 10 80. Le Centre culturel François Villon à Enghien-les-Bains vous propose dimanche 14 juin l'Explo Idéal, une matinée spécialement imaginée pour les tout petits et leurs parents, conçue comme un parcours d'éveil, une aventure pensée pour bouger et explorer, à vivre ensemble. Les enfants et leurs parents sont invités à sauter, ramper, toucher, écouter et déambuler dans un univers conçu à leur mesure. Renseignements 01 34 12 85 89. Et une conférence dans le cadre de l'événement des entretiens médicaux d'Enghien-les-Bains, soirée santé, quels sont les bons chiffres, tension artérielle, analyse sanguine. C'est le jeudi 25 juin à partir de 19h. Attention, entrée gratuite sur inscription obligatoire, lesentretiensdenghien.com. C'était l'agenda des villes sur IDFM Radio, spécial Enghien-les-Bains.

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1: C'est l'instant bien-être avec Virginie. Bonjour chères auditrices et chers auditeurs. Les battements du cœur et des émotions. Le saviez-vous? Le cœur ne réagit pas seulement aux émotions. Il influence aussi la façon dont nous ressentons. On n'oublie pas qu'on a également à peu près 40 000 neurones dans le cœur. Son rythme change constamment selon notre état intérieur. Lorsque nous sommes calmes, les battements deviennent plus réguliers et harmonieux. Le cerveau reçoit alors des signaux favorisant l'apaisement. Le cœur et le système nerveux dialoguent en permanence. Ce lien influence la concentration, le stress et même certaines décisions. Le corps pense aussi à travers de ses rythmes. Peut-être alors que les émotions ne vivent pas seulement dans la tête et qu'une partie de notre équilibre se joue dans les battements de notre cœur et même plutôt dans notre amour. Je vous souhaite une très belle journée. Prenez soin de vous.
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0: Bonjour à toutes et à tous, c'est Didier.
1: Et surtout Charline.
0: Et aussi
2: Mila.
0: Sur IDFM pour un nouveau rendez-vous compte consacré aujourd'hui à une future animatrice.
1: Charline.
0: Et peut-être une deuxième.
2: Mila.
0: Voilà. Okay. Voire peut-être une troisième.
2: Camilla.
0: Rendez-vous compte. Voilà. Alors vous avez entendu hein, ces jeunes voix très très jeunes justement. On va se présenter. Alors un peu la vedette de l'émission, Charline. Comment tu pourrais te présenter?
2: Bah, je m'appelle Charline, j'ai 11 ans.
0: Donc tu es en 6e?
2: Oui.
0: Alors tu es en 6e, pourquoi?
2: Parce que j'ai sauté une classe.
0: Le CM2?
2: Oui.
0: D'accord. Bah, peut-être qu'on y reviendra un petit peu plus tard. Et où est-ce que tu es scolarisée?
2: À Bury-Rosay.
0: Notre-Dame de Bury?
2: Oui.
0: À Margency?
2: Oui.
0: D'accord. Voilà. Et toi, Nina, dis-nous, qui es-tu?
3: Bah, moi, je m'appelle Nina, je suis en CE2, j'ai 8 ans et je fais du patinage artistique à Franconville.
0: Voilà, on va y revenir. Et tu es à l'école à Anguin?
3: Oui.
0: C'est ça. Comment s'appelle ton école?
3: Saint-Louis-Sainte-Thérèse.
0: D'accord. C'est une bonne école?
3: Oui.
0: Ouais, et c'est surtout très proche de nos studios, donc quand tu voudras, tu pourras revenir. Voilà. Et puis, Camilla, alors?
4: J'ai 5 ans.
5: 6 ans.
4: Ah oui, 6 ans.
0: 6 ans ou 5 alors?
4: 6 ans.
0: D'accord. Et tu vas au collège déjà ou pas?
4: Non.
0: Tu vas où?
4: En grande section.
0: Donc l'année prochaine, le CP.
4: En CP.
0: D'accord. Et tu es la sœur de Nina?
4: Oui.
0: Et Nina qui est la grande copine de Charline, c'est ça?
4: Ouais.
0: Ah, bon, ben ça on verra.
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0: Dites-moi, alors, Charline, pourquoi est-ce que tu es dans ce studio?
2: Alors, bah, aujourd'hui, je suis ici pour parler de l'espace.
0: Premier thème.
2: Oui, pour interviewer Nina.
0: Sur le patinage artistique.
2: Oui, et parler aussi des chansons que j'aime, plein de choses comme ça.
0: Voilà. Donc, effectivement, avec les chansons que tu nous as proposées, on abordera des thèmes qui sont très importants dans la vie des jeunes et des enfants d'aujourd'hui. Alors, on a aussi, dans le studio, on a deux mamans. La maman de Charline.
7: Bonjour à tous, Anne-Laure.
0: Voilà, c'est Anne-Laure. Et la maman de Nina et Camilla.
8: Bonjour, c'est Morgane.
0: Alors, oui, Charline, premier thème dont tu as voulu parler, puisque ça va être ton émission, on va dire. C'est quoi le premier thème, donc?
2: C'est sur l'espace et les exoplanètes.
0: Tu es une passionnée?
2: Oui.
0: Et alors, qu'est-ce qui te passionne dans l'espace?
2: Bah, un peu comprendre comment les objets qui se déplacent, qui sont dans l'espace, comment ils se déplacent, comment ils avancent.
0: Et qu'est-ce qui t'attire dans l'espace comme ça? Tu te vois plus tard cosmonaute, astronaute?
2: Non, plutôt faire de l'astrodynamique.
0: C'est quoi l'astrodynamique?
2: Bah justement, comprendre comment les objets, ils bougent, ils avancent dans l'espace.
0: Et donc, tu fais des podcasts, je crois?
2: Oui.
0: Alors, on va en écouter un qui est consacré à quel objet qui se déplace dans l'espace?
2: 3IS Atlas.
0: C'est une comète?
2: Oui.
0: Alors, on va écouter ton podcast et puis on en reparle juste après.
9: Coucou tout le monde, c'est Chacha. Aujourd'hui, dans mes petites curiosités, on va parler de 3IS Atlas, cette comète interstellaire qui a fait le buzz avec une question dingue, et si c'était un vaisseau extraterrestre? 3IS Atlas, c'est une comète qui vient d'un autre coin de la galaxie et qui a traversé notre système solaire l'an dernier à plus de 246 000 km/h. Normalement, une comète qui s'approche du Soleil chauffe, libère beaucoup d'eau et forme une belle queue lumineuse bien visible. Mais 3IS Atlas, elle, libérait surtout du CO2 gazeux et montrait une trajectoire très précise comme si elle traversait juste notre système avant de repartir. Autre détail intrigant, elle a montré une accélération non gravitationnelle comme si quelque chose la poussait en plus de la gravité. Evie Lodd, un éminent chercheur de Harvard, lui pense que c'était une sonde alien. Et toi, t'en penses quoi? C'était les petites curiosités de Chacha. À très vite pour une nouvelle question.
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0: Voilà, donc on est toujours bien sur IDFM. On retrouve Charline, future, comment tu as dit, astro... Non, comment tu as dit,
2: faire de l'astrodynamique.
0: Astrodynamique, voilà. Je crois que tu es assez dynamique, justement. Alors, dis-moi, l'espace, ça t'intéresse beaucoup, un peu, passionnément?
2: Beaucoup, beaucoup.
0: Alors, qu'est-ce que ça veut dire, tu...
2: Bah, que j'aime beaucoup ça, j'aime bien faire des recherches sur par exemple 3D Atlas, quand on a vu qu'il y avait cette comète un peu bizarre qui se déplaçait dans l'espace, j'ai voulu faire plus de recherches et en savoir plus.
0: Ok. Est-ce que c'est un thème qu'on aborde dans tes cours de sciences au collège ? Les planètes, le système solaire, pas trop ?
2: Pas trop.
0: Vous faites quoi alors en cours de sciences, physique ?
2: En physique, chimie,
0: oui.
2: On fait... les énergies électriques.
0: Ok.
2: Les conducteurs d'énergie électrique.
0: Ouais.
2: Et en SVT...
0: Alors ça tombe bien parce que dans le studio, il y a aussi Catherine Barnier, qui est ton professeur de SVT.
1: Oui.
0: C'est ça ?
1: C'est ça.
0: Alors Catherine, qu'est-ce que vous faites avec ces jeunes gens ?
1: Ah, c'est à Charline de le dire.
2: Aujourd'hui elle est là, je vais peut-être lui poser quelques questions.
0: Elle va interviewer sa prof. Vas-y Charline.
2: Alors, la première question c'est, qu'est-ce que ça fait d'être prof ?
1: Bonne question. En ce qui me concerne, Anne-Laure ne me...

0: Donc c'est aussi un métier de création.
1: Tout à fait.
0: Autant que de transmission.
1: Oh oui.
0: Voilà. Et puis la maman de Nina est là aussi en studio, Camilla. Elle est aussi, elle, dans l'enseignement.
2: Tout à fait.
0: Pourquoi
2: moi, Morgane, c'est oui. plutôt dans une optique de transmission et j'aimais beaucoup tout ce qui est apprentissage de la lecture. J'ai fait beaucoup de CP et voilà, c'est un âge que j'aime beaucoup et c'est très enrichissant. Voilà, cette étape dans la vie d'apprendre à lire.
0: Ah oui, tout à fait. Bah, et moi aussi, je suis professeur d'ailleurs et je peux dire que j'ai fait pratiquement toutes les classes, sauf justement le CP. Parce que j'ai d'abord été instituteur et puis après professeur, même professeur à l'université. Mais le CP, j'ai jamais fait. C'est une classe qui me fait un peu peur.
2: Ah oui.
0: Parce qu'apprendre à lire des enfants, c'est un peu miraculeux, on va dire. Mais s'ils sont bien préparés, ça se passe bien, on va dire.
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0: Alors, on est déjà un petit peu en plein dans le deuxième thème, à savoir un thème sur lequel tu voulais parler, c'est bien préparer son entrée en sixième, c'est ça?
4: Oui.
0: Alors, pourquoi ce thème? Dis-moi.
4: Bah, parce que la sixième, c'est important, c'est tout nouveau, on n'est plus en primaire, on passe à l'école des grands, et du coup, bah, faut bien se préparer pour que ce soit bien.
0: Alors, je crois que tu as interviewé...
4: Oui, Soline.
0: Une camarade.
4: Soline, ma meilleure amie.
0: D'accord. En sixième aussi, avec toi?
4: Oui, en sixième 3, comme moi.
0: Bah alors, on va écouter l'enregistrement que tu as fait de Soline. Oui. On en reparle après.
5: Bonjour tout le monde, ici c'est Chacha à la radio. Aujourd'hui, je suis avec une invitée très spéciale, Soline Rocherolle, une camarade de classe et une amie. Je vais lui poser quelques questions. C'est parti. D'après ton expérience et l'année que tu viens de passer, quel conseil pourrais-tu donner aux futurs élèves de 6e?
6: Pour commencer, je dirais qu'il ne faut pas avoir peur des professeurs, car ils sont tous très gentils. Même si le collège de Bury est grand, on ne peut pas se perdre. Des visites sont organisées en début d'année pour prendre ses marques au sein de l'établissement qui est très grand. Je dirais aussi qu'il faut bien vérifier son sac le soir pour ne rien oublier. J'ajouterais également de bien faire ses devoirs régulièrement et d'être sage et attentif en classe, car cela facilite les apprentissages des leçons à la maison.
5: Merci Soline. Ce sont de super conseils. J'espère que les CM2 qui vont bientôt passer en 6e ont bien écouté. Si on reparle des devoirs et d'écouter en classe, d'après ma propre expérience, avant de faire les devoirs, on dit à papa et maman « Oui, oui, je vais bien faire mes devoirs. » Et en fait... quand on arrive dans la chambre, on se met à jouer. 10 minutes plus tard, quand ils nous disent « Tu as terminé tes devoirs ?» on répond « Oui, oui, presque. » Et après, on se fait surprendre quand ils arrivent parce qu'on ne s'y attend pas. Du coup, je dirais qu'il faut se donner un objectif. Plus vite on est concentré, plus vite on travaille, plus vite on pourra se mettre à jouer. Petit conseil. Les téléphones, les switches, les tablettes, tout ce qui est électronique, on le sort de la chambre pour rester bien concentré et éviter toute tentation de distraction. Soline, j'ai une deuxième question pour toi. C'est parti. Quels sont les meilleurs moments que tu as vécu depuis le début de ton année de 6e? N'oublie pas de sourire parce que ça s'entend.
6: D'après moi, la journée d'intégration était super.
5: Peux-tu nous dire ce qu'était la journée d'intégration?
6: La journée d'intégration est un moment de regroupement de toute la division de 6e. On fait plein d'activités géniales et cette journée nous permet de faire connaissance avec les autres, car nous venons tous de plein écoles différentes. De plein d'écoles différentes.
5: Pas grave.
6: Ensuite, j'ai beaucoup aimé le carnaval. Élèves et professeurs sont déguisés. On défile tous pendant 1 heure. La fête patronale est un moment fort de l'établissement, car nous sommes dans un établissement catholique mariste et nous fêtons donc Marie et ses valeurs qui nous guident au quotidien, comme la bienveillance par exemple. On y fait plein d'activités dans la joie et le bonheur. Le soir, il y a aussi le marché de Noël et une tombola avec des lots super géniaux à gagner. Et pour finir, je dirais aussi le cross. Tout le monde court pour la cause d'une association et certains élèves se qualifient pour participer à des niveaux de course plus élevés jusqu'au championnat de France. Bref, j'ai fait de super rencontres au cours de mon année scolaire et j'ai vécu plein de beaux et bons moments.
5: Bah c'est super.

0: Persa, j'espère que nos conseils et avis rassureront nos futurs sixièmes, sans oublier qu'ils peuvent aussi servir de rappel pour le passage en cinquième. Vraiment un grand merci Soline, et j'espère qu'on se reverra très bientôt pour une prochaine émission de radio.
1: Oui.
0: Au revoir tout le monde, on se retrouve bientôt pour la prochaine interview.
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3: Alors effectivement, la sixième, c'est un moment important. Dis-moi, puisque là on arrive pratiquement à la fin de l'année, quel moment fort tu retiens de ton année, toi, de sixième ?
4: Bah, plutôt les rencontres que j'ai faites, aussi tous les événements qu'il y a au collège. Comme par exemple la journée d'intégration, le cross, des choses comme ça.
3: Tu peux nous parler de la journée d'intégration ?
4: La journée d'intégration, c'est une journée qui sert à tisser des liens et à rencontrer des nouvelles personnes en faisant plein d'activités au cours de la journée. Et un truc qui était très marrant, c'était le lancer d'œuf. En fait, on faisait comme une coquille à l'œuf. Et le but, c'est qu'en le lançant en l'air, il se casse pas quand il atterrissait. Alors nous, c'est qu'on avait eu un problème, c'est qu'on avait cassé l'œuf avant de l'emballer.
3: Donc ?
4: Donc, il est cassé, mais on a quand même gagné.
3: D'accord, bah c'est le principal. Voilà. Autre temps fort aussi, le carnaval, la fête patronale, non ?
4: Oh, la fête patronale, oui, parce que j'ai rien eu, mais...
3: T'as rien eu,
4: à la tombola.
3: Ah.
4: Et j'avais pris 4 tickets.
3: Et t'as pas gagné ?
4: Non.
3: Mais t'as gagné une interview à IDFM,
4: oui,
3: ce qui est quand même pas mal. Voilà. Voilà. Charline, on va marquer une première pause musicale.
4: Oui.
3: Qu'est-ce que tu nous proposes ? Un titre de Maëlle, je crois.
4: Oui.
3: Lequel ?
4: L'effet de masse.
3: Alors, l'effet de masse. Pourquoi ce titre ?
4: Parce que c'est une chanteuse qui raconte ce que ça fait, en fait, de se faire harceler par tout un groupe de personnes. Et que j'ai choisi aussi cette chanson parce que c'est un peu mon histoire.
3: D'accord, on va y revenir après avoir écouté donc Maëlle, chanteuse quand même, jeune chanteuse de 19 ans, hein, qui a été récemment, qui a gagné The Voice en 2019. On écoute son titre, tu nous rappelles le titre ?
4: L'effet de masse.
3: On écoute.

0: parles beaucoup d'actualité, puisque là, tu sors l'effet de masse, qui parle de harcèlement. Pourquoi on parle de ce thème-là dans une chanson comme ça, qui est touchante?
1: Je trouve que c'est un thème qui nous concerne tous, on en entend tous parler. Sur les réseaux sociaux, voilà, ça suit là, toutes les machines en cœur, l'effet de masse. C'est des choses qui me touchent parce que je suis concernée par ça. Je vois plein de témoignages, je vois plein de choses qui m'entourent et qui me touchent, et ça me fait extrêmement de peine, tous ces adolescents, tous ces enfants qui peuvent mettre fin à leur jour suite à ça. Donc du coup, j'ai voulu faire une chanson qui fait pas une morale. Je suis pas là pour faire la morale aux gens. C'est juste pour montrer qu'il y a les deux côtés, l'harceleur et la victime, et comment on pourrait comprendre que la puissance des mots est extrêmement importante.
0: Est-ce que c'est personnel? Est-ce que tu l'as vécu toi-même ou non? C'est juste ce que t'as vu?
1: Je l'ai pas vécu. Je l'ai pas non plus vu. Mais en fait, il y a tellement eu d'articles, de témoignages à la télévision, sur les réseaux sociaux, que forcément j'en ai entendu parler, et forcément ça m'a touchée. Qui ne serait pas triste par rapport à ça?
0: Et justement, il y a des jeunes filles qui te regardent, qui t'admirent, et est-ce que tu penses que ça peut avoir un impact, en fait, de se dire tenez le coup, en fait, j'ai le même âge que vous et on y arrive ensemble.
1: Dit comme ça, c'est vrai que quand j'ai sorti l'effet de masse, on m'a envoyé beaucoup de messages de gens qui ont vécu ça et qui vivent ça. Et donc ça m'a touchée, en fait. J'ai reçu beaucoup de messages suite à cette chanson, des gens qui me racontaient un peu leur histoire, et ça montre que j'ai bien fait de faire une chanson sur ce thème-là. Et en tout cas, je suis avec eux, en tout cas.
2: Voilà, on retrouve Charline. Donc tu nous disais que tu avais choisi cette chanson parce que elle avait un rapport un petit peu avec ton vécu.
1: Oui.
2: Tu peux nous expliquer?
3: En fait, en CM1, l'année dernière, du coup, je me suis fait harceler par ma meilleure amie au début. En fait, c'était normalement ma meilleure amie. En fait, cette fille, elle a commencé à être pas très très gentille. Alors du coup, premièrement, en fait, elle faisait... En fait, c'est un peu comme si elle voulait contrôler ce qu'on faisait. Parce que c'est un peu comme si elle voulait être la commandante, on va dire, la chef du groupe. Du coup, moi, comme je voyais qu'elle commençait à être pas très sympa, ça a commencé par je lui ai dit que j'allais pas l'inviter à mon... Enfin, elle a vu que je l'avais pas invitée à mon anniversaire. Mais du coup, elle m'a dit qu'elle m'inviterait pas non plus. Du coup, j'ai dit ok. Et après, elle a commencé à dire aux autres de pas jouer avec moi, mamie à l'écart.
2: Ok. Je dirais malheureusement une situation assez fréquente. Où deux meilleurs amis deviennent les deux meilleurs ennemis, on va dire. Voilà. Dis-moi, ça s'est passé uniquement comme ça à l'école, ou est-ce qu'il y avait sur les réseaux sociaux, comme on dit?
3: Alors non, il y avait même en dehors de l'école, en fait. Elle arrivait à me faire passer des messages par mes amis quand elle venait chez moi, pour me dire des choses. Et même là encore, récemment, j'ai reçu de la part d'elle. En fait, il y a une fille dans ma classe qui fait la danse avec une autre fille. Donc cette fille, elle lui a dit, en fait, qu'elle lui avait encore dit des choses.
2: Ok. Voilà, donc ça continue même à distance, on va dire.
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2: Charline, je crois que tu as participé à une comédie musicale sur ce thème, c'est ça?
3: Oui.
2: Tu nous racontes?
3: Tout à fait. J'ai participé à une comédie musicale sur justement le harcèlement scolaire. Donc moi, je jouais la personne qui se faisait harceler. Et en fait, du coup, j'avais le rôle principal, et c'est aussi là que j'ai découvert la chanson L'effet de masque, que j'ai beaucoup aimé.
2: Alors, ça racontait quoi, cette comédie musicale?
3: Ça racontait l'histoire d'une fille qui se faisait harceler. Du coup, on montrait qu'en fait, par exemple, il y avait des garçons qui lui enlevaient son sac pour le jeter par terre. En fait, une fille qui était mise à l'écart, et qu'en fait, elle était toute seule. Et du coup, qu'il y avait des groupes de personnes qui venaient l'embêter. Donc, comme le nom l'indique, l'effet de masse. Donc, à un moment, on dit... C'est l'effet de masse qui nous casse et nous isole, mais en parlant de l'effet de groupe, en fait.
2: Voilà, mais je crois que dans la chanson, Maëlle explique aussi que chacun d'entre nous peut refuser justement cet effet de masse et puis se désolidariser des harceleurs.
3: Oui.
2: Dis-moi, Nina, toi qui es encore très jeune, habitant, je crois, ça te dit quelque chose, le harcèlement, ou pas? T'en as entendu parler?
5: Nous, l'année dernière, à l'école, on a fait la fête du harcèlement en novembre. Et voilà.
2: C'est quoi la fête du harcèlement, raconte-nous?
5: En fait, je sais pas trop.
2: Tu t'en rappelles un peu?
5: Non.
2: Non. Bon. Donc ça t'a pas forcément marqué, on va dire ?
5: Non.
2: T'as jamais été harcelée, toi ? Pas encore ? Ça viendra ? Non, ça viendra pas.
5: Voilà.
2: Hein, et si ça vient, bah tu en parles à tes parents, à tes profs, et puis ça s'arrange, quoi, on va dire. Catherine Barnier, qui est prof, toi, le harcèlement, on en entend parler quand on est prof ou on découvre ça un peu tard ?
6: On en entend parler pour les élèves, on en entend parler pour les profs eux-mêmes. J'ai été victime de harcèlement, moi-même, en tant qu'adulte. Donc je sais ce que c'est. C'est compliqué à gérer, même en tant qu'adulte. Ça laisse des traces. Si je devais donner un petit conseil aux jeunes, c'est d'en parler dès la première fois, ne pas attendre que ça s'installe. En parler au premier adulte qu'ils croisent, c'est pas forcément le prof principal, ça peut être responsable de vie scolaire, ça peut être madame la directrice qui passe dans la cour. N'importe quel adulte doit être au courant à partir du moment où un enfant se fait harceler. Voilà. Il faut que ça cesse aussi vite que ça a commencé.
2: Et il faut que l'adulte à qui l'enfant se confie fasse son rôle après,
6: tout à
2: intervienne.
6: Fait. Tout à fait.
2: Et que toute la chaîne des responsabilités.
6: C'est ce que j'allais dire. Voilà. Il y a une chaîne qui se met en place.
2: Voilà.
6: Et qui doit réagir.
2: Anne-Laure, la maman de Charline, tu veux donner ton témoignage? Comment tu l'as vécu? Comment tu as aidé ta fille?
7: En tant que parent, c'est très difficile parce que là, c'était du harcèlement scolaire et que quand on n'est pas sur place, je dirais qu'il faut savoir accueillir la parole de l'enfant sans être jugeant, que c'est pas toujours évident, que ça laisse des traces dans une vie de parent et que c'est un sujet qui malgré tout, même si on en parle aujourd'hui beaucoup, reste très tabou. Et qu'il est très difficile, je trouve, de réussir à trouver les bons interlocuteurs. Et moi, ce que je conseillerais à toute famille qui vit le harcèlement scolaire ou autre forme de harcèlement, comme le disait Madame Barnier, c'est vraiment de se faire entourer, d'être entouré, et de très rapidement trouver aussi des professionnels pour se faire accompagner. Nous, c'est aussi ce qui nous a permis de nous relever, et Charline, et en tant que famille.
2: Voilà, donc conseil pour toutes les familles et tous les jeunes, oui.

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1: Voilà, nous sommes toujours bien sur IDFM à l'écoute de ce rendez-vous compte où l'on reçoit principalement Charline,
2: moi.
1: Et puis aussi Nina. Dis donc Nina, comment tu vois toi le collège, toi qui es encore en CE2, c'est ça? Comment tu vois ça?
3: Je vois que ce sera dans longtemps.
1: Est-ce que ça t'inquiète un peu ou tu penses pas en fait?
3: Non, je pense pas.
1: Ok, t'as bien le temps. Ouais. Alors, je crois aussi que tu as interviewé quelqu'un d'important quand on est en 6e.
3: Oui.
1: De qui s'agit-il?
3: Madame Aluzac, ma prof principale.
1: Voilà. Alors, on va écouter les conseils que Madame Aluzac donne à ses élèves pour bien réussir leur 6e.
4: Alors, après avoir eu Soline Rocherolle, élève de 6e au micro, qui nous a donné ses conseils pour un passage en 6e apaisé, me voilà maintenant avec en présence de Madame Aluzac, professeure principale de 6e, ma professeure principale d'ailleurs. Bonjour Madame Aluzac et bienvenue sur IDFM Enghien-les-Bains.
5: Bonjour Charline.
4: Alors, pour commencer, est-ce que vous pourriez expliquer très rapidement à nos futurs 6e en quoi consiste le rôle du professeur principal?
5: Alors, le professeur principal est là pour accompagner les élèves. Il est guidé pendant toute leur année de 6e.
4: Merci pour cet éclairage précieux. J'ai une deuxième question pour vous. Quel conseil donneriez-vous aux élèves de CM2 pour leur rentrée au collège?
5: J'ai plusieurs conseils à leur donner. Le premier, c'est de ne pas s'inquiéter. C'est normal d'être un peu stressé avant la rentrée. Le collège, c'est une nouvelle étape. Il y a plein de choses à découvrir et de nouvelles personnes à rencontrer. Le deuxième conseil, c'est de ne pas hésiter à poser des questions. Au début, on ne connaît pas bien les lieux, les règles, les professeurs. On peut être un petit peu perdu. Alors, il ne faut pas garder ses questions pour soi et rester dans son coin. Les adultes sont là pour vous aider. Il ne faut pas hésiter à demander de l'aide. Mon troisième conseil, c'est de prendre de bonnes habitudes petit à petit. Par exemple, regarder son emploi du temps, préparer son sac la veille, faire ses devoirs régulièrement, s'avancer dans son travail. Il faut essayer de prendre le rythme dès le départ, même si on n'a pas besoin d'être parfait tout de suite. Il y a toujours un petit temps d'adaptation. Mon quatrième conseil, c'est de ne pas rester seul, surtout si on rencontre une difficulté, que ce soit dans le travail ou avec les autres. Il faut faire appel à l'adulte pour être accompagné. Il y a toujours quelqu'un au collège à qui vous pouvez parler, un professeur ou un éducateur. Mon cinquième conseil, c'est de profiter de cette nouvelle étape. C'est une chance de rencontrer de nouveaux camarades, de découvrir de nouvelles matières et de gagner progressivement en autonomie. L'entrée en 6e, c'est une étape dans la construction de votre vie d'élève et cela va vous permettre de grandir.
4: Merci. J'ai une troisième question à vous poser. Pour vous, qu'est-ce qu'une année de 6e réussie?
5: Alors, une année de 6e réussie, ce n'est pas juste une histoire de bonnes notes. C'est important, bien sûr, les notes, mais ça ne fait pas tout. Ce qui compte surtout, c'est que l'élève arrive à s'adapter à son nouvel environnement au collège. Le collège, c'est un gros changement après l'école primaire. Il y a plusieurs professeurs, un emploi du temps à gérer, de nouvelles matières. Il y a plus d'autonomie à avoir. Selon moi, un élève a réussi son année lorsqu'il a trouvé ses repères. Il y a aussi la question de l'organisation. Une année est réussie si l'élève a appris à s'organiser, à commencer à prendre de bonnes habitudes, à gérer son travail, à apprendre ses leçons régulièrement, à préparer son sac de cours. En fait, il a réussi à gagner en autonomie. Et cela se construit progressivement et cela forme la base d'une scolarité future réussie. Une année de 6e réussie, c'est aussi un élève qui se sent bien dans sa classe, qui a des relations positives avec ses camarades et qui ose aller vers les adultes en cas de besoin. Enfin, je dirais que c'est une année réussie pour un élève quand celui-ci prend confiance en lui et qu'il sent également qu'on lui fait confiance, quand il ose participer, poser des questions, essayer, même s'il a le droit de se tromper. Pour conclure, un élève a réussi son année de 6e lorsqu'il a progressé, gagné en autonomie, lorsqu'il se sent bien et qu'il a envie de continuer au collège avec confiance.
4: Un grand merci pour vos conseils. J'espère qu'ils seront rassurés, les futurs collégiens, pour leur grande rentrée du mois de septembre. L'entrée au collège est un cap dans la vie d'un élève. Cher CM2, je peux vous assurer que tout se passera bien tant que vous respecterez le cadre et que vous trouverez de la joie à vous rendre à l'école. Au revoir Madame Aluzac et encore un grand merci pour votre partage.
5: Merci à toi Charline. Au revoir Charline.

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1: Charline, on va passer à un thème un petit peu plus léger, on va dire, d'accord? Et là, tu vas te transformer à nouveau en petite journaliste qui va interviewer ta camarade Nina qui est avec nous.
2: Oui. Donc, à présent, je vais vous parler de ma nouvelle activité sportive qui est devenue une vraie passion. Oui, oui, une passion. Le patinage artistique. Je pratique le patinage artistique depuis le mois de septembre. Autant dire, depuis très peu de temps, j'en fais avec le FSG, c'est-à-dire Franconville Sport de Glace. Et aujourd'hui, je suis avec une jeune patineuse exceptionnelle. Bonjour Nina, alors est-ce que tu pourrais te présenter rapidement?
3: Bonjour Charline, je m'appelle Nina, j'ai 8 ans, je suis en CE2 et j'ai une petite sœur de 6 ans qui s'appelle Camilla.
1: Qui est là avec nous dans le studio.
3: Et je patine au club de Franconville.
2: Merci Nina, j'ai une question pour toi. Quand as-tu commencé le patinage artistique?
3: J'ai commencé le patinage artistique à 4 ans. C'est mon papa qui fait du hockey depuis qu'il est tout petit, qui m'a emmené la première fois.
2: Si jeune, je suis épatée. Je voulais savoir, combien de niveaux de patinage artistique existent-ils, si tu les sais?
3: Il y a 7 lames qui correspondent à 7 niveaux. Le patin d'acier et les PN. Les PN correspondent à patins nationaux. Il y a de 1 à 10. Moi, j'ai mon patin d'acier, mais les PN, je ne les passe pas parce que je fais de la compétition. Et quand on fait de la compétition, on ne fait pas les PN. Voilà.
1: Donc, moi, je suis pas spécialiste, mais je pense que tu as un bon niveau, alors, Nina, c'est ça?
3: Oui.
1: D'accord. Qu'est-ce que tu sais faire, par exemple?
3: Je sais faire tous les simples à un tour, l'accel à un tour et demi, et tous les doubles à deux tours.
1: Bah, ça m'impressionne. Charline?
2: Donc, du coup, tu as quel niveau de patinage?
3: J'ai un score technique dans les compétitions. Moi, j'ai obtenu le score de 13,50. Ça veut dire que j'ai dépassé. Et du coup, j'ai eu ma pré-bronze.
2: Et on fait quoi à ce niveau de patinage artistique?
3: Bah, comme je vous l'ai dit, un tour et demi, deux tours. Et les pirouettes niveau 2 que je sais faire. Et les pirouettes niveau 3 que je commence à travailler.
1: Dis-moi, c'est quoi une pirouette niveau 3? Tu sautes un peu et puis tu tournes sur toi, non? Dis-moi.
3: Bah, il y a plein de critères pour avoir la niveau 3 que tu dois faire pour avoir le niveau.
1: Ok. Tu voudras bien m'apprendre?
3: Ouais.
2: Je suis curieuse. Peux-tu nous dire quel est l'emploi du temps d'une fille comme toi quand on patine tous les jours?
3: Alors, je patine tous les midis, de midi à 13h30, tous les soirs, 1h ou 2h. Le mercredi, je patine 4h. Le samedi, je patine 2h et je fais de la danse après. Et en tout, dans la semaine, je fais 20h par semaine. Voilà.
1: Alors, comment tu fais le midi pour quand même manger? Parce que tu es à l'école.
3: Bah, en fait, je pars de l'école, je mange dans la voiture, je me chausse, je vais sur classe et après je repars à 13h30 et j'arrive à l'école à 14h.
1: Donc c'est un peu des horaires aménagés, comme on dit, avec l'école.
3: Oui.
1: Ok.
2: Est-ce que ça te demande certains sacrifices?
3: Non, c'est bien, je me suis habituée.
2: Eh bien, merci Nina, c'était super intéressant, tu nous as appris beaucoup de choses et je suis trop contente d'avoir pu échanger avec toi sur notre passion commune. Au revoir et à bientôt Nina.
3: À bientôt Charline.
1: Nina, moi je vais quand même poser des questions un peu plus supplémentaires. Tu fais donc beaucoup de patinage tous les jours?
3: C'est pas à part le dimanche.
1: Ah oui, quand même. Qu'est-ce que tu fais le dimanche?
3: Je fais du golf.
1: Ah bah oui. C'est pas trop fatigant de faire du patinage tous les jours comme ça?
3: Non, parce que je me suis habituée, du coup bah j'aime bien.
1: Et tu as pas eu des blessures? Tu es pas tombée? Non?
3: Non, jamais.
1: Ok, bah écoute, formidable. Et Morgane, la maman, elle fait du sport ou elle se contente d'emmener les filles au sport?
4: Ouais. Après je rentabilise le temps, je fais du sport le midi pendant qu'elle patine, je vais à la salle de sport à côté.
3: Ah, vu que t'as Ginette, là, c'est
4: maintenant qu'on a Ginette, le petit chien, c'est un peu plus compliqué, mais...
1: Ginette, le petit chien. Qu'est-ce qu'il fait, lui, le petit chien, dans la voiture?
4: Là, c'est tout récent qu'on a Ginette, donc on va voir comment...
1: Ah, mais elle est là. Ah, mais voilà. Je ne l'avais pas vue. Elle est dans le sac. Ah, d'accord. Dans le sac, là, on voit une petite tête tout frisé qui sort, mais bah, bonjour Ginette. Ah, c'est pas mal, vous l'emmenez partout.
3: Ouais.
1: D'accord.
3: Ouais.
1: Bah, elle peut pas nous répondre à nos questions, mais bon, faut qu'on la prenne en photo. On la met sur la page de l'émission, Ginette.
5: Ah, ça, c'est elle pas est sage.
1: Mal. Oui, ah, bah, elle est sage.
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1: Alors, on va entendre un titre que j'ai personnellement choisi, sans demander l'avis à Charline. Mais c'est une chanson que j'aime bien, et qui d'ailleurs est bien dans notre thème, qui s'appelle « Comme des enfants » par Cœur de Pirate. Ça vous dit quelque chose ?
3: Non.
1: Non. Bon. Bah, c'est une chanson que des élèves m'avaient fait découvrir. C'était une très très belle chanson. Chanson d'une Canadienne qui s'appelle Béatrice Martin, mais qui a choisi le surnom de Cœur de Pirate, justement pour donner l'impression qu'elle n'était pas toute seule à exprimer ce qu'elle avait envie d'exprimer. Et bon, elle parle en fait d'une relation amoureuse qui était difficile à terminer, etc. Donc un sujet assez sensible, mais j'aime beaucoup la mélodie et j'aime bien les paroles, donc on écoute. Comme des enfants par Cœur de Pirate.

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1: Voilà, nous sommes toujours bien sur IDFM à l'écoute de l'émission un petit peu spéciale consacrée à Charline et à Nina qu'on a écouté juste avant la pause. Alors Charline, je crois que tu voudrais aborder un autre thème, celui des relations entre les humains et la technologie. Dis-moi, à partir de la chanson de Maëlle.
2: Ah oui!
1: Voilà.
2: Ah oui, bah c'est une chanson qui s'appelle Toutes les machines ont un cœur. Et en fait, cette chanson, elle explique que aujourd'hui, en fait, on passe trop de temps derrière nos écrans et que le monde, bah c'est plus ce qu'il était avant, que il y a pas vraiment un seul endroit où il y a pas d'électricité. Parce que bah en fait on a créé plein de choses, les voitures, les immeubles, tout ça, du coup le monde n'est plus comme il était. Comme elle dit dans sa chanson, toutes les machines ont un cœur, parce qu'en fait c'est un peu comme si on avait écrit tout ce qu'on ressentait à travers les réseaux sociaux, les messages. Donc on a créé une vie à l'intérieur de nos écrans en fait.
1: Exactement. Alors avant d'écouter cette belle chanson de Maëlle à nouveau, comment tu te débrouilles toi avec les écrans, avec ton téléphone? Ah, petit regard vers maman. On va peut-être lui demander de sortir si tu veux.
2: Peut-être lui demander à elle aussi.
1: Ah bon alors, Anne-Laure, Charline et son téléphone, une grande histoire d'amour ou au contraire,
3: non? Alors, forcément une grande histoire d'amour à partir du moment où on le remet dans les mains. Après, c'est un objet qui nécessite surveillance à ce jeune âge. Ce matin encore, j'envoyais une petite remarque concernant une photo que je ne souhaitais pas voir apparaître. Donc voilà, c'est un objet qui nécessite surveillance. Après, c'est un usage raisonné à partir du moment où on s'en sert pour des besoins et non pas pour faire n'importe quoi. Voilà, j'ai envie de dire que c'est vraiment quelque chose qui s'apprend en fait aussi. C'est un objet qu'on doit apprendre à maîtriser.
2: On n'aurait pas dû lui demander.
1: Dis-moi quand même, qu'est-ce que tu fais sur ton téléphone, Charline?
2: Bah, je m'en sers pour faire des recherches, comme pour le travail par exemple. J'ai un travail à faire en SVT sur le microscope.
4: Je confirme.
1: Voilà, son prof de SVT confirme.
2: Pour savoir un petit peu quand est-ce que ça a été créé, les différents types, et bah, je me sers de certains sites de science. Après, je me sers aussi pour Google Traduction, parce que j'apprends le japonais, et pour savoir en fait certains mots, et bah, que je ne sais pas comment on dit. Et du coup, bah, voilà, hein, c'est utile.
1: Est-ce que tu t'en sers par exemple pour écouter de la musique?
2: Non, parce que j'ai Spotify.
1: Alors, tu l'écoutes sur le téléphone quand même, non?
2: Oui.
1: Ok.
2: Sur Spotify et Deezer, mais je m'en sers pas.
1: Ok. Est-ce que tu regardes des séries, par exemple?
2: Oui, mais pas sur mon téléphone, sur la télé.
1: D'accord. Donne-nous un titre, une série que tu as bien aimée, récente.
2: Poursuis tes rêves.
1: Ah, c'est une série, ça, Poursuis tes rêves? Oui, c'est pas mal. Ça racontait quoi?
2: Bah, c'est une jeune chanteuse qui arrive dans un lycée. Et en fait, elle est très très gentille et c'est un peu elle qui raisonne tout le monde. Par exemple, il y a une fille qui est méchante, comme dans toutes les séries, forcément.
1: Et dans la vie aussi.
2: Voilà. Et du coup, en fait, c'est elle qui va raisonner tout le monde. Après, c'est aussi qu'il y a beaucoup de chants en espagnol et en portugais.
1: Alors, est-ce que tu t'identifies à la fille qui va régler un petit peu tous les problèmes?
2: Non.
1: La fille qui est raisonnable? Non.
2: Enfin, je sais pas.
1: Tu t'es pas identifié à l'héroïne? Non.
2: Non.
1: Mais écoute, Charline, on l'a oublié d'écouter quand même la chanson de Maëlle. Tu nous rappelles son titre?
2: Toutes les machines ont un cœur.
1: Très joli titre. Et très belle chanson, on écoute.

0: retrouver dans ce rendez-vous compte Charline, mais aussi Nina. Dis-moi Nina, est-ce que tu as un téléphone toi, à 8 ans ?
1: Non, j'en ai pas.
0: D'accord. Est-ce que tes copines en ont à l'école ?
1: Non.
0: Donc ça te manque ou t'en as envie ou pas ?
1: Non.
0: Non, mais c'est bien. Je me tourne vers Morgane, la maman. Alors, à quel âge ? Un téléphone pour Nina ?
2: Alors, quoi qu'il arrive, ce ne sera pas avant la 6e. Mais c'est vrai que tu t'en as déjà réclamé quand même. Après, on lui a dit qu'il n'y aurait pas, avant la 6e. Et puis, ce sera pareil. Ce sera assez encadré. Ce ne sera pas un accès libre. Voilà. Je pense qu'il faut quand même garder un œil dessus.
0: Oui. C'est-à-dire le prendre le soir, peut-être, par exemple. Ce serait pas mal.
2: Oui, oui, voilà, qu'elle le pose le soir. C'est vrai qu'on entend certains jeunes qui passent parfois toute la nuit dessus, qui entraînent aussi parfois des problèmes liés au harcèlement, comme on disait avant, qui peut être accentué avec les réseaux sociaux. Donc, bon, il y a un âge aussi pour chaque étape, pour tout.
0: Alors, Morgane, comment est-ce que tu vois, toi, l'entrée au collège de Nina ?
2: Et en plus, ça va arriver vite parce que finalement, elle est en CM1 l'année prochaine, donc c'est dans 2 ans. Donc, nous, on verra. Après, ce sera une grande étape et surtout par rapport à sa passion, par rapport au patinage, voir comment on pourra concilier les deux. Je pense qu'elle pourra pas patiner autant, mais il faudra essayer de, si elle veut poursuivre, de lui laisser le maximum de chance avec beaucoup d'heures et on verra comment ça se passe. Parce qu'après, il y a beaucoup de devoirs aussi, je suppose, Charline, en 6e. Par rapport à l'école. Donc ça va être difficile de concilier les deux, mais bon, je lui fais confiance parce qu'elle travaille très bien, elle est très sérieuse dans les deux domaines, donc il n'y aura pas de souci.
0: Et toi, Camilla, qui est en grande section de maternelle, comment tu vois l'entrée au CP l'année prochaine, dis-moi ?
3: C'est grand.
0: Tu connais déjà ta nouvelle école ?
3: Oui.
0: Comment tu vois ça, toi, le CP ?
3: Je sais pas.
0: T'as envie d'apprendre à lire ?
3: Oui.
0: Tu sais lire un peu déjà ?
3: Oui, les livres du début de CP.
0: Ah ben c'est bien. Faut mieux prendre un peu d'avance. Ok. Voilà. Charline, tu voudrais nous parler justement d'un autre thème. C'est celui qui concerne justement la vie des jeunes de ton âge et en particulier des jeunes filles. Un thème, mode, maquillage, bien-être.
4: Ah oui, oui, oui, oui.
0: Parce que quand on a préparé l'émission, je me souviens, tu as dit, pour être de bonne humeur le matin, je me coiffe, je m'habille et je me filme. Alors explique-nous je m'habille, je me coiffe, d'accord. Vas-y, explique-nous comment ça se passe le matin.
4: Bah le matin, je me réveille et j'ai envie de rester dans mon lit. Et je prends mon petit déj, ensuite je monte m'habiller. Je me coiffe, je me brosse les dents.
0: Alors tu as dit je me filme.
4: Ah oui, ça des fois, parfois oui, parce que des fois en fait, quand je suis de bonne humeur et que je sais qu'il va arriver quelque chose, je filme pour dire ce qui va m'arriver en fait. Et après parfois, je l'envoie à des gens de ma famille, par exemple ma mamie, et du coup pour lui dire ce qui va arriver en fait.
0: Alors tu sais déjà à l'avance ce qui va t'arriver ?
4: Bah oui, parce que des fois, ils préviennent quand même les profs, hein, ils sont gentils.
0: C'est-à-dire quoi ? Des interrogations ? Des contrôles ?
4: Non, peut-être par exemple des sorties scolaires.
0: Et donc tu te filmes et puis tu envoies ça à la famille ?
4: Oui.
0: Aujourd'hui, je vais sortir. Où est-ce que vous êtes sorti, par exemple, cette année en 6e ? Tu te rappelles ?
4: Nulle part.
0: Ah bon, bah alors ?
5: Pas encore.
4: Pas encore, oui, parce qu'après on va aller au zoo de Vincennes.
0: D'accord.
4: Je crois.
5: Je confirme.
0: Avec la prof de SVT, malheureusement.
5: Je serai là.
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0: Tu as dit tout à l'heure que tu apprenais le japonais.
4: Oui.
0: Donc c'est une autre de tes passions.
4: Vrai.
0: Comment ça se passe? Et avec qui d'ailleurs?
4: Duolingo.
0: Tu nous expliques? Ouais.
4: Bah, Duolingo, en fait, c'est une application pour apprendre à parler plusieurs langues. Il y a aussi des nouveautés qui sont sorties comme les maths, la musique et les échecs. Mais en fait, moi, ma passion pour le japonais aussi, ça part de chansons de K-pop. Après, en fait, j'ai pensé à la culture coréenne, des choses comme ça, et je me suis dit, pourquoi pas le japonais.
0: Anne-Laure, un dernier mot ?
5: Merci pour cette expérience radio. C'était
0: voilà.
5: C'était une première en tant que participante.
0: Ok. Catherine, prof de SBT, je le rappelle.
7: Merci Didier. Je te remercie à nouveau. Comme je t'ai dit, c'était un rêve pour moi. Ça fait partie des petits rêves que j'avais depuis petite de rentrer et de participer à un enregistrement. Donc, merci.
0: Voilà, c'est moins loin et moins cher qu'un billet pour le Japon.
7: Absolument.
3: Mais on a enregistré, non ?
0: Ah bah oui, on a enregistré, Nina.
3: Ok.
0: Ah bah oui. Voilà, on écoutera prochainement sur... c'est quelle radio, déjà ?
3: Radio en... Franchement, en fait.
0: Bah, c'est marqué, là, regarde derrière toi. Ça s'appelle comment ?
3: IDFM.
0: Oui, dis-le plus fort dans le micro.
3: IDFM.
0: IDFM Radio. Voilà. Merci à vous toutes, merci à Charline, merci à Nina, à Camilla, aux mamans, donc Morgane et Anne-Laure, et puis aussi à ma chère collègue Claude, que je retrouverai très bientôt. Catherine, je t'ai appelé comment ?
7: Claude.
0: Bon, ça te va aussi au final. Catherine. Voilà, merci à vous. C'était Didier sur IDFM pour un numéro de Rendez-vous Compte consacré à de très très jeunes personnes, mais aussi très dynamiques et très intéressantes. Voilà, je vous retrouve la semaine prochaine pour un nouveau numéro avec un invité ou une invitée du Val-d'Oise qui aura un parcours de vie à nous raconter également. Et je vous retrouve le dimanche matin dans la matinale de Mehdi pour ma chronique Nec plus Ultra consacrée aux expressions de la mythologie. C'est la petite Ginette. Donc, ma petite chronique Nec plus Ultra consacrée le dimanche matin aux expressions issues de la mythologie grecque ou de l'histoire romaine qui continuent à vivre dans notre langue française et notre actualité. Merci, à bientôt.
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